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0: entendu, hein? C'est vraiment difficile parce que ici, le Sénégal. Le Sénégal va gagner. Sénégal, règle.
1: Après la mi-temps, la France reprend le contrôle, enchaîne deux buts via un but du Sénégal. Mais ce supporter, déjà, n'y croit plus.
2: Si tu ne marques pas, on a deux occasions à marquer. Ils ont raté. La France a eu deux occasions, ils ont marqué.
1: Kylian Mbappé marque un troisième but pour la France. Pour Aissatou, c'est la déception.
3: Je ne peux même pas parler. 3-1.
2: C'est trop dur.
4: Je rentre chez moi.
1: Moustapha, qui est sur la sécurité, lui est pragmatique.
5: Les Lions ont tout donné, mais la France était plus fort que nous. Mais on a raté beaucoup d'occasions. Ce n'est que le début. Et nous encourageons nos Lions. Il nous reste encore deux matchs.
1: Rendez-vous est donné mardi prochain face à la Norvège. Léa-Lisa Vesterhoff, Dakar, RFI.
6: Et les Sénégalais méritaient-ils mieux pour cette entrée en lice? Qu'en avez-vous pensé? Et êtes-vous quand même confiant pour la suite de la compétition? Vous aurez la parole tout à l'heure dans Appel sur l'actualité.
7: Juan Gomez vous attend après le journal de 8h temps universel.
6: Les prochains adversaires des Sénégalais, Léa-Lisa le disait, la Norvège qui a battu l'Irak 4-1. En ce moment, on suit la rencontre entre l'Autriche et la Jordanie. Avantage à l'Autriche 2-1. À suivre ce soir, le Portugal face à la République démocratique du Congo. Ce sera à 17h en temps universel, suivi d'Angleterre-Croatie à 20h. Calendrier et résultats sur RFI.fr.
7: Et dans nos journaux de la Coupe du Monde, le prochain, c'est juste après ce journal. Armée israélienne infanticide qui s'expose à une sévère réponse iranienne.
6: La mise en garde du commandement des forces armées de la République islamique après cette nouvelle frappe de l'État hébreu hier dans le sud du Liban, elle a fait au moins 4 morts. D'autres frappes signalées ce matin, notamment dans la région de Nabatieh, et ce malgré l'accord de paix annoncé entre les États-Unis et l'Iran.
7: Accord qui doit encore être officiellement signé ce vendredi en Suisse, mais qui a visiblement déjà des effets.
6: Plusieurs pétroliers iraniens ont franchi la zone qui depuis plusieurs mois maintenant était sous blocus américain. Dans les ports iraniens. C'est le site de suivi maritime Tanker Trackers qui le dit. Ce blocus, c'était une réponse à celui imposé par l'Iran dans le détroit d'Ormuz. Et justement, la réouverture de ce détroit, c'est l'un des enjeux principaux de l'accord de paix, alors que Washington veut que le passage reste gratuit quand Téhéran veut imposer des frais.
7: Et quoi qu'il arrive, rétablir la circulation maritime dans ce détroit d'Ormuz, possiblement miné, eh bien, ça prendra du temps.
6: Et ce n'est pas pour finalement déplaire à Excel, le leader mondial des solutions de déminage par drone, l'un des rares sur le marché à disposer de cette technologie. Un reportage au stand d'Excel à Eurosatory, le salon de l'armement qui se tient cette semaine près de Paris. Franck Alexandre.
8: On se presse sur le stand d'Excel, ça ne désemplit pas, le carnet de commandes s'allonge et ces derniers jours, le téléphone a chauffé, confesse Jérôme Bandel, le directeur du pôle maritime de la pépite française et de très bonne humeur.
9: Alors en fait, on a vraiment eu deux types de demandes. Les demandes de nos clients institutionnels européens qui ont dit « est-ce que vous pouvez nous aider à monter en cadence opérationnelle plus rapidement ?» Parce que nous, on va se déployer. Et puis après, il y a les marines locales où là, elles nous disent « fournissez tout ce que vous pouvez nous fournir, tout ce qui est disponible maintenant ». Alors c'est un peu délicat pour nous parce que ça veut dire qu'on doit éventuellement déshabiller Paul, quoi. Donc là, il y a quelques sujets d'arbitrage comme ça.
8: Avec des moyens dronisés, on pourrait rapidement sécuriser des rails de navigation.
9: Oui, alors le détroit d'Ormuz, c'est assez large. Dire qu'on va tout enlever, toutes les mines potentielles qu'il y a, parce que on ne sait pas combien il y en a. Il y en a probablement quelques-unes. Et donc la vitesse pour arriver à faire ce déminage, ça dépend du nombre de drones que vous avez. Donc ça peut aller assez vite si vous en avez assez. Le problème, c'est que comme tout le monde s'y est pris très tard, il n'y en a pas assez en fait. On parle de semaines là en ce moment, c'est ça les échelles.
8: Quelques semaines pour ouvrir des rails de navigation sûrs, mais encore faut-il qu'il y ait assez de drones, des drones très demandés. Même les Américains ont pris contact avec l'entreprise. Franck Alexandre, Villepinte, RFI.
6: Les Américains, Andréane, qui ne sont toujours pas très partants à l'idée d'une coalition de pays pour sécuriser le détroit d'Ormuz. Pourtant, Paris et Londres ont bien l'intention de maintenir cette initiative. Ils l'ont dit à Donald Trump et aux autres, à Evian ces derniers jours dans les Alpes françaises, en marge du sommet du G7 qui s'achève aujourd'hui, avec au moins une unanimité sur la guerre en Ukraine, avec la promesse d'intensifier la pression sur la Russie, notamment à travers de nouvelles sanctions.
7: On est à Strasbourg à présent, où le Parlement européen doit voter aujourd'hui un texte très contesté.
6: Oui, le sujet est rarement l'objet des plus grands consensus, l'immigration, et cette fois la réforme veut accélérer le retour des personnes qui n'ont pas le droit de rester dans l'UE, Sofia Katsenkova.
10: Oui, le Parlement européen s'apprête à voter l'un des textes les plus durs en matière d'immigration. Il prévoit notamment de rendre les détentions possibles jusqu'à 24 mois, voire plus, pour certaines personnes visées par une décision de retour. Mais la mesure la plus contestée, ce sont ces hubs de retour situés hors de l'Union européenne. Pour l'instant, on ne sait pas quel pays accepterait d'accueillir ces centres, mais plusieurs États européens poussent déjà cette idée, notamment l'Autriche, le Danemark, l'Allemagne, la Grèce ou encore les Pays-Bas. Autre point très sensible, possible. Les familles avec enfants pourraient être concernées. Seuls les mineurs non accompagnés seraient exclus. Le groupe de centre-droite Renew veut donc rouvrir le texte pour déposer des amendements, notamment pour exclure ces familles avec enfants. La gauche, elle, veut rejeter tout le texte. La bataille va donc se jouer en deux temps. D'abord, les députés devront décider s'ils acceptent d'ajouter de nouveaux amendements. Ensuite, ils voteront sur le texte lui-même.
6: Merci Katia, Sofia Katsenkova, notre envoyée spéciale à Strasbourg. Et c'est aussi aujourd'hui que les eurodéputés doivent voter pour ou contre les NTG, les nouvelles techniques génomiques pour l'agriculture, des techniques conspuées par certains qui s'inquiètent notamment d'un risque de mauvaise traçabilité pour les consommateurs.
7: Haïti traverse la plus grave crise humanitaire de l'hémisphère occidental, dit Antonio Guterres.
6: Le secrétaire général des Nations Unies qui était en visite dans le pays hier pour tenter de mesurer l'ampleur de cette crise, il n'a pas caché son effroi lors d'une conférence de presse correspondance à Port-au-Prince de Peterson Luxama.
11: C'est un Antonio Guterres visiblement marqué par ce qu'il a vu sur le terrain qui s'est exprimé devant la presse. Après sa visite dans un site de déplacés et ses échanges avec des victimes de la violence, il décrit une crise sans précédent.
12: J'ai vu une crise d'une ampleur extraordinaire dans la racine de l'insécurité. Les gangs terrorisent le pays, des familles entières sont déracinées. Des enfants sont privés de protection, des corps d'avenir. Pour trop d'Haïtiens, chaque jour est une lutte pour la survie.
11: L'insécurité alimentaire et le déplacement forcé des populations causés par la violence des gangs constituent d'autres fléaux qui aggravent la crise, selon Antonio Guterres, qui a aussi évoqué l'enrôlement des enfants dans les groupes armés. Trop, c'est trop, s'indigne le diplomate.
12: Désormais, jusqu'à un membre du gang sur deux est un enfant. Voilà la vraie nature de ces groupes qui prospèrent en exploitant les plus vulnérables. C'est absolument intolérable. Cela doit cesser.
11: Face à ces constats inquiétants, Antonio Guterres assure que les Nations Unies n'abandonneront pas le pays.
12: Les Haïtiens ne sont pas seuls. Les Nations Unies sont à leur côté. Et le monde n'a pas le droit de détourner le regard.
11: Si le secrétaire général a réaffirmé l'engagement des Nations Unies aux côtés d'Haïti, sur le terrain, de nombreux citoyens continuent néanmoins de s'interroger sur les résultats concrets des différentes initiatives internationales mises en œuvre au fil des années pour aider le pays à sortir durablement de la crise. Peterson Luxama, Port-au-Prince, RFI.
6: Le début hier à la Cour pénale spéciale de Bangui du procès de l'ex-président centrafricain François Bozizé. Il est jugé en son absence, poursuivi pour des crimes contre l'humanité présumés.

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0: Il a une aura mondiale. C'est toujours un joueur très décisif. Je suis très heureux pour lui.
1: Prochain match des Bleus face à l'Irak. Lundi prochain, l'Irak qui s'est incliné 4-1 face à la Norvège d'Erling Haaland. Et deux autres résultats à vous donner, pardon, et pas des moindres. L'Argentine s'impose 3-0 face à l'Algérie avec un Lionel Messi galactique, auteur d'un triplé et qui égale le record de buts en Coupe du Monde de Miroslav Klose, l'Allemand, avec 16 réalisations. Et puis Autriche-Jordanie, ça vient de se terminer 3-1 pour l'Autriche, score final.
2: Et puis c'est l'un des matchs très attendus de ce premier tour du Mondial parmi ceux des équipes africaines. Portugal-RDC à suivre ce soir.
1: Le retour des Léopards au Mondial, 52 ans après leur dernière participation en 1974. Cette entrée en lice s'annonce très compliquée à Houston au Texas, car en face, le Portugal de Cristiano Ronaldo s'avance avec une équipe solide qui peut légitimement prétendre au dernier carré. Meilleur passeur du championnat d'Angleterre, le milieu de Manchester United, Bruno Fernandes, ne prend pas ce premier match face aux Congolais à la légère.
3: Nous savons très bien de quoi ils sont capables. J'ai deux bons amis dans leur équipe nationale qui ont joué avec moi à Manchester United, donc je les connais très bien. J'ai aussi joué contre certains d'entre eux en Première Ligue. Je pense que c'est une équipe très bien préparée qui peut nous causer beaucoup de problèmes. Mais nous nous sommes préparés à tout ce qu'ils peuvent faire. Évidemment, nous espérons qu'ils ne nous surprendront pas. Et nous nous attendons à un match très difficile, car je pense que, pas seulement parce que nous les affrontons, mais parce que c'est la Coupe du Monde, on ne peut pas s'attendre à des matchs faciles.
1: Portugal-RDC, coup d'envoi 17h, temps universel, une affiche à suivre en direct sur RFI si vous nous écoutez sur le continent africain.
2: Avec Victor Missistrano au commentaire. Merci Esteban Mirales. Et bonjour Stéphane Jeunesse.
4: Bonjour Andréane.
2: Ça commence aujourd'hui à Paris, en France, et c'est le rendez-vous annuel des nouvelles technologies et du numérique. Vous nous parlez ce matin du salon Vivatech, une 10e édition qui se tient à un moment charnière, car jamais la France n'a autant revendiqué son ambition technologique, tout en essayant en parallèle de réindustrialiser son économie. Un double mouvement, Stéphane, qui traduit en fait une mutation du modèle français entre industrie et technologie.
4: Ouais, c'est vrai, hein, pendant près de 40 ans, le récit économique français a été celui du déclin industriel. Les chiffres parlent d'eux-mêmes. En 1960, le secteur tirait la croissance du pays et surtout, il représentait 28% du PIB français, pratiquement un tiers. En 2025, l'industrie ne représentait plus qu'environ 13,5% de la richesse créée par an. Cette évolution semblait opposer deux mondes, celui des usines et celui des services numériques incarnés par la Silicon Valley. La France apparaissait en retard sur les deux tableaux, moins industriel que l'Allemagne et moins technologique que les États-Unis.
2: Mais cette opposition est aujourd'hui devenue largement obsolète.
4: Oui, car l'économie mondiale est entrée dans une nouvelle phase où la valeur se crée désormais autour des technologies avancées. On parle là de l'intelligence artificielle, des semi-conducteurs, de la cybersécurité ou encore des biotechnologies. Autrement dit, Andréane, la technologie est devenue une industrie à part entière et c'est précisément en ce point précis que réside la stratégie de la France. Produire chez soi ces technologies jugées stratégique. Depuis 2017, plus de 130 000 emplois industriels ont été recréés et les ouvertures d'usines ont de nouveau dépassé les fermetures pendant plusieurs années. C'est d'ailleurs tout le sens des investissements engagés dans les batteries électriques, l'hydrogène, le nucléaire, le spatial ou encore l'IA. Preuve en est, le gouvernement a annoncé hier un investissement de 655 millions d'euros supplémentaires dans le secteur.
2: Et c'est là que Vivatech prend une dimension particulière.
4: Oui, à sa création en 2016, le salon était surtout celui des start-up et des applications numériques. 10 ans plus tard, il est devenu la vitrine de cette nouvelle stratégie économique française. Les industriels y côtoient les spécialistes de l'IA, les laboratoires de recherche, les acteurs de la défense ou du spatial, mais aussi et surtout les écoles d'ingénieurs et d'informatique qui y sont présentes par dizaines. Résultat, la frontière entre industrie et technologie s'efface petit à petit. Les entreprises automobiles deviennent ainsi des entreprises de logiciels. Les groupes énergétiques investissent massivement dans l'IA, ou encore les laboratoires pharmaceutiques qui deviennent des entreprises de données. Bref, toutes les industries deviennent technologiques.
2: Donc, on constate que depuis quelques années, un écosystème technologique français s'est constitué.
4: Exactement. La multiplication des licornes françaises comme Mistral AI, par exemple, illustre cette nouvelle dynamique. En fait, la France ne cherche plus seulement à réindustrialiser son économie, elle cherche à construire une industrie différente de haute technologie, où les logiciels, les données et l'intelligence artificielle deviennent aussi importants que les machines ou les chaînes de production. Autrement dit, les hauts fourneaux et les grands sites sidérurgiques sont remplacés petit à petit par des gigafactories de batteries, des usines de semi-conducteurs ou des data centers gigantesques. Puisqu'en réalité, la question n'est plus de savoir si la France passe d'une économie industrielle à une économie technologique, elle reste une terre industrielle, elle change juste de visage. L'enjeu est donc de réussir à devenir une puissance techno-industrielle capable de maîtriser les technologies qui feront la croissance et la souveraineté économique des prochaines décennies.
2: Stéphane Genest, à Paris, les 8h20. Dans notre studio ce matin, Jacques Audibert, ancien directeur politique au ministère français des Affaires étrangères, puis Sherpa et conseiller diplomatique du président François Hollande. Vous avez aussi été négociateur de la France sur le dossier du nucléaire iranien. Et ce matin, vous répondez aux questions d'Arnaud Pontus.
5: Bonjour Jacques Audibert.
6: Bonjour.
5: Soyez le bienvenu. Le rendez-vous est fixé à ce vendredi en Suisse. Les États-Unis et l'Iran vont signer officiellement leur protocole d'accord censé mettre fin à la guerre. Ce n'est que le début du processus de négociation. Est-ce que l'affaire vous semble bien engagée?
6: L'affaire ne me semble pas encore engagée. Ce qui se produit, ce qui est supposé se produire vendredi, aurait dû se produire il y a 2 mois. C'est-à-dire que les deux parties ont réussi, avec des médiateurs, à se mettre d'accord sur les sujets dont ils doivent discuter. On est au tout début de quelque chose.
5: C'est le début du début.
6: Le début du début. Donc, l'accord... vous voyez bien, les méthodes qui sont utilisées ne sont pas des méthodes très rationnelles. Il faut être en négociation, en particulier avec les Iraniens, extrêmement précis. Là, si j'ai bien compris, on a un texte qui circule en farsi. Et je n'ai pas vu de texte en anglais. Est-ce qu'il y en a un? Je trouve ça très surprenant. Ça fait maintenant plus de 24 heures que ce texte en farsi circule, qui semble extrêmement favorable aux Iraniens. Tout ça n'est pas très rationnel. Alors, est-ce que vendredi, ils vont réussir à lancer un processus? Il faut l'espérer, parce que pour nous, les économies occidentales, la réouverture du détroit d'Ormuz, c'est très important, mais ça, c'est le court terme. Après, il y a le long terme. Du nucléaire iranien.
5: De façon officielle, on ne sait presque rien de ce protocole d'accord. Le texte fait une page et demie et il est très général, dit le vice-président américain J.D. Vance. Vous haussez les épaules.
6: C'est-à-dire qu'il ne dit rien, quoi.
5: On ne dit rien.
6: On va voir ce qu'ils sont capables de produire vendredi comme base.
5: Ouais. Entrons dans la mécanique des discussions que vous connaissez bien pour y avoir été durant 5 ans. 60 jours de négociations doivent s'ouvrir après la signature officielle du protocole d'accord. 60 jours, ça vous semble un délai raisonnable ou complètement illusoire?
6: Mais surtout, ça me semble extraordinairement imprécis. 60 jours pour faire quoi? Pour conclure? Pour engager? Pour 60 jours. Je constate que ce délai a été lancé dans la nature, comme beaucoup d'autres éléments, sans aucune précision. Est-ce que 60 jours, c'est le temps qu'ils se donnent pour parvenir à un plan de négociation? J'ose espérer qu'ils n'ont pas décidé qu'en 60 jours, ils concluront un accord sur le nucléaire iranien. Parce que alors ça dépasserait toutes les prévisions.
5: Vous aviez mis 5 ans.
6: Oui. On avait dit 5 ans.
5: Donc 60 jours, 5 ans, je pense que ça va aller vite, dit Donald Trump.
6: Oui, mais très bien, il pense, il lance des diatribes, quelquefois des insultes, quelquefois des remarques enthousiastes. Ce qu'on constate, c'est qu'il y a maintenant, on arrive aux limites entre la grammaire de Trump qui fonctionne très bien en politique intérieure, et puis comment il faut mener une négociation. C'est pas du tout les mêmes valeurs, c'est pas du tout les mêmes comportements. Ça ne fonctionne pas, la diatribe.
5: Oui. Est-ce que c'est difficile de négocier, de discuter avec ce régime iranien?
6: Avec ce régime, je ne sais pas. Moi, j'ai négocié
5: avec
6: l'avatar précédent. Disons que c'était à peu près le même.
5: C'était certainement à peu près la même chose.
6: On nous rebat toujours les oreilles sur le thème que ce sont des négociateurs géniaux.
5: Très fins négociateurs, dit-on.
6: Non, pas du tout. La preuve, ils n'ont pas réussi à nous monter les uns contre les autres, alors que nous étions les 5 membres permanents du Conseil de sécurité, plus l'Allemagne, coordonnée par l'Union européenne. C'était pas très compliqué de nous monter les uns contre les autres. Ils n'y sont jamais parvenus. Mais individuellement, ce sont de fins négociateurs. D'ailleurs, Abbas Araghchi, qui est aujourd'hui le ministre des Affaires étrangères de l'Iran, faisait partie de la délégation, des délégations iraniennes avec lesquelles je négociais. Donc, individuellement, ce sont bien entendu des gens tout à fait compétents et de fins négociateurs, mais leur système les empêche de négocier, puisqu'il est polycéphale, il y a plusieurs têtes, donc...
5: Ça s'empile.
6: Mais oui, ça s'empile ou ça s'étale. Oui. Ils sont jamais d'accord les uns avec les autres. D'ailleurs, vous avez vu quand ce texte est sorti, où ce pseudo-texte est sorti il y a 2 jours, vous avez immédiatement des voix qui ont dit « Regardez comme on a humilié ces imbéciles d'Américains ». Celui qui dit ça en Iran, c'est évidemment quelqu'un qui essaie de saboter l'accord. Donc, vous avez d'un côté des amateurs, des négociateurs américains qui ne savent pas exactement de quoi ils parlent, et de l'autre côté, des saboteurs qui viennent rendre les choses difficiles pour les Iraniens.
5: Et c'est ça qui est extrêmement compliqué. Oui, c'est très compliqué. C'est ça qui explique la longueur, que ce soit aussi long de parvenir à un accord.
6: Non, parce que c'est très technique. Et puis, les Iraniens vérifient tout. Et puis, nous aussi, d'ailleurs. Et le JCPOA, qui est l'accord...
5: Donc, on a l'accord conclu sur le nucléaire conclu, signé en 2015.
6: Oui, signé en 2015. Les derniers mois ont été consacrés à la relecture, à la vérification de chaque détail. 169 pages, 5 annexes, des centaines de pages d'annexes.
5: Et vous parlez de mois pour relire. Oui. Et là, on parle de 60 jours pour négocier.
6: Non, mais j'espère que c'est... Je ne veux pas croire qu'ils ont dit 60 jours pour négocier. Voyons de coup... on verra vendredi.
5: Oui, bien sûr.
6: Ça n'aurait vraiment aucun sens pour le coup.
5: Ouais. Une négociation, c'est quelque chose de fragile. Vous employez souvent l'expression de magasin de porcelaine. Qu'est-ce qui est fragile? C'est de manœuvrer au milieu des négociateurs, de réussir à les faire venir de votre côté. Où est la fragilité d'une négo?
6: La fragilité, c'était d'abord de se mettre d'accord entre nous. Oui. N'allait pas toujours de soi, par exemple.
5: Oui, parce que 5 plus 1, on a Russie, Chine, États-Unis, France, Royaume-Uni, voilà. Oui. Plus Allemagne.
6: Nous étions traditionnellement les plus rigoureux. Il y en a qui l'étaient moins, dès qu'il fallait se mettre d'accord. Nous y sommes toujours parvenus. Mmh. Et jamais au sein de ces 5 plus 1, je n'ai entendu un seul représentant en 5 ans dire finalement, ce serait normal que les Iraniens aient la bombe. Tout le monde était d'accord pour éviter que l'Iran se dote de cette capacité, premièrement. Et deuxièmement, ce qu'il fallait, c'était ensuite négocier les détails avec les Iraniens. C'est ça qui est difficile.
5: C'est ça qui est long.
6: Vous allez
5: difficile.
6: En avant, en arrière, puis tout d'un coup, vous avez un chef de délégation qui dit de toute façon, l'Iran est souverain, on n'a plus envie de discuter de ça avec vous. Alors on remet à zéro, on interrompt. C'est extrêmement long, il faut être extrêmement patient. Et surtout ensuite, il faut être extrêmement précis. Parce qu'un accord, pour qu'il fonctionne, vous devez avoir des exigences. Plus de, en matière, en termes de capacité, par exemple, d'enrichissement, des choses comme ça. Des exigences assorties à des sanctions. Si vous faites ça, telle sanction sera levée. Si vous faites ça, telle sanction sera rétablie. Et surtout, un système de vérification. Et la seule capacité véritable de vérification, c'est l'AIEA. Oui,
5: l'Agence internationale de l'énergie atomique.
6: Voilà, on avait fait un protocole additionnel pour ça, bien avant d'ailleurs ces négociations. Et donc, ce dispositif doit permettre de tout vérifier d'une manière extrêmement intrusive. Et ça, vous voyez bien, pour chaque installation, il faut dire où seront les caméras. Enfin, c'est très précis.
5: Très très précis, donc très compliqué, donc très long.
6: Oui.
5: Vous avez employé le mot tout à l'heure d'amateur en parlant des négociateurs américains. C'est l'impression qu'ils vous donnent ?
6: Oui. Je crois pas. Enfin, ça sert à rien de.
5: Il s'agit de comprendre qui va discuter.
6: C'est qu'à l'époque, quand on négociait, la délégation américaine, conduite par Bill Burns, qui ensuite est devenu patron de la CIA, puis par Wendy Sherman, ces délégations étaient extrêmement importantes. Vous savez, quand vous avez une délégation multilatérale, vous avez 3-5 Britanniques, Français et 30 Américains. C'est toujours comme ça. Mais c'était l'ossature un peu de.
5: Les Américains sont des promoteurs immobiliers.
6: Ils sont partis. Non, mais ça, peu importe leur métier.
5: Oui, mais bon.
6: Mais surtout, ils ont besoin d'avoir.

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carnet de voyage avec Ode de David van Reybrouck, traduit du néerlandais par Isabelle Rosselin. David van Reybrouck est né en 1971, notamment l'auteur de Congo, une histoire, ou encore de Contre les élections, paru en 2014. Ode, ce sont des musiques, des peintures, de la philosophie, de la littérature, de la politique, des résistances, ce qui structure la vie de cet écrivain engagé, offert là en partage. Ode à Paris. Pourquoi n'ai-je aucune nouvelle de Stéphane ? Il est déjà 2h du matin, cela fait des heures que je suis rentré d'une première au théâtre à Bruxelles, une pièce sur les attentats sanglants de la bande de Nivelles, en plus. Au moment où je sortais, le concierge marocain m'a interpellé pour me dire que quelque chose s'était passé à Paris. 60 morts à ce moment-là. Je me suis figé. J'étais censé aller ce soir à Paris chez Stéphane. Elle fêtait son anniversaire, mais j'avais trop de travail. Cela fait maintenant 2 heures que je suis assis devant mon ordinateur. Je constate une immense faim d'informations, comme si je voulais comprendre l'inconcevable en me nourrissant de détails. Le 10e arrondissement est le plus durement frappé. Bon sang, c'est là que j'allais passer la nuit. Une prise d'otage au Bataclan? Mais j'y étais encore cet été, attablé à une terrasse avec plusieurs jeunes écrivains prometteurs de Belgique et des Pays-Bas. Une délicieuse soirée d'été, des bières, des chaises en osier, des fous rires. J'appelle une amie africaine qui vit dans le quartier. Elle est en sécurité, dit-elle aussitôt. Elle travaille pour RFI et elle est en plein rush pour rendre compte de la situation. Elle cherche des témoins. Elle dormira cette nuit dans un hôtel du quartier. J'envoie des messages sur Facebook à mes amis parisiens. Ils sont encore en vie. Facebook a même une page sur laquelle on peut voir qui a donné signe de vie. Je vais régulièrement à Paris depuis que j'ai 15 ans. J'y ai habité, j'y ai travaillé, j'y ai des amis. Stéphane fait des recherches sur les nouvelles technologies en Afrique. Nous nous sommes rencontrés au Festival de Brazzaville. De temps en temps, nous allons au restaurant ensemble. Paris. De Bruxelles, le voyage dure 1h15. J'ai toujours le plaisir à voir les bâtiments de grès, ocre, le long de la Seine. Les lourdes chaises en métal que l'on peut déplacer au jardin du Luxembourg. Je ne peux m'empêcher de rire quand je vois l'asphalte mou des trottoirs marqué des empreintes de centaines de petits rectangles laissés par les béquilles des scooters et des motos grêlant le trottoir les jours de chaleur. Je ne peux m'empêcher de rire quand je vois les drôles de petits tapis noués devant les bouches de lavage des caniveaux. Je ne peux m'empêcher de rire quand j'entends répéter les noms des stations de métro 2 fois, la première sur un ton interrogateur, la deuxième sur un ton affirmatif. Réaumur, Sébastopol ? Réaumur, Sébastopol. Mais cette nuit, il n'y a pas de quoi rire. Mon cœur saigne. J'appelle Stéphane, pas de réponse. C'est son anniversaire. Quelle différence ! Mon anniversaire tombe le 11 septembre. Encore une fois, directement son répondeur. Je me dis, est-ce un bon signe ? Si elle était morte, est-ce que le téléphone sonnerait et continuerait de sonner ? Peut-être est-elle en communication ou le réseau est-il surchargé ? Comment peut-on faire une chose pareille ? Entrer dans une salle de concert et tirer sur une foule. Et vivre un tel acte, non pas comme une extrême lâcheté, mais comme de l'héroïsme. Je vois le petit film qu'a pris un journaliste du Monde. Son appartement donne sur la sortie de secours du Bataclan. Et ce n'est pas le cadavre que l'on traîne qui me choque, ni la jeune femme agrippée au rebord d'une fenêtre, mais les coups de feu, leur lenteur. Pas de feu nourri, pas de fauchage à la mitrailleuse, mais un tir après l'autre, posément. Un des survivants a dit par la suite... J'étais étendu, silencieux, sous une cuisse. Je maintenais mon bras sur ma compagne. Nous nous faisions passer pour morts. Quand on bougeait, on se faisait tirer dessus. Mon cœur saigne pour Paris, pour les morts et leurs bien-aimés, leurs familles, leurs amis, leurs collègues. Mon cœur saigne pour ce moment dans l'histoire où les gens peuvent à ce point dérailler.
Je pense à l'essai « Le perdant radical » de Hans Magnus Enzensberger, qui reste le meilleur texte sur le sujet que je connaisse. Selon lui, les tirs dans les campus américains n'étaient pas différents des attentats suicides des jeunes musulmans radicalisés. Ce n'était pas une question de religion, mais de perte. Le perdant radical met en scène les massacres avec l'application d'un élève nourri de cinéma hollywoodien sur le modèle du film Catastrophe. Le kamikaze représente une arme imbattable puisqu'elle peut être utilisée quasiment partout. Elle est en outre très peu onéreuse. L'attentat suicide exerce sur le perdant radical un attrait irrésistible, l'infusion des pulsions destructrices et autodestructrices, car il lui permet de donner libre cours autant à ses fantasmes mégalomanes qu'à la haine de soi. Son triomphe réside dans le fait qu'on ne peut ni lutter contre lui, ni le punir, car il s'en charge lui-même. Il est 2 heures passées. Mon portable sonne. Stéphane. Bruit de fond. Le son d'une grande ville. Oui, elle est vivante. Son anniversaire? Ben oui, non, ça ne s'est pas passé comme prévu. Elle a perdu au moins un ami, peut-être plus. Il s'était apparemment jeté sur un des auteurs de l'attentat pour éviter le pire. Un autre ami à elle avait couru dans la rue derrière quelqu'un tenant un fusil d'assaut. « Il y en a tellement, » dit-elle. Peut-être que cela tient à mes amis français sur Facebook, mais je trouve les réactions remarquablement calmes et dignes. Pas de généralités idiotes, pas de langage musclé. Des messages bienveillants et sensés sont partagés et marqués d'un like. Ce ton serein est en contradiction avec le discours que le président de la France déploiera quelque temps plus tard. Il parle d'un acte de guerre commis par une armée de terroristes. Samedi matin, Stéphane et moi nous écrivons. Je n'ai pas beaucoup dormi, dit-elle. Je me sens mal. J'alterne entre les larmes et le mal à la tête. Elle ne sait pas encore combien de personnes elle a perdues. Les pouvoirs publics conseillent de rester à l'intérieur. Je ne peux toujours pas y croire. Putain, j'aurais pu y être. Je regarde la colonne de droite de Facebook. Il y a une tarte avec une bougie à côté de son nom. Les points gris dans la case des messages rebondissent. Elle continue d'écrire. Une de mes amies a survécu. Elle était partie aux toilettes du café. Elle est la seule survivante.

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voyage, Ode, de David Van Reybroek, paru aux éditions Actes Sud, traduite du néerlandais par Isabelle Rosselin. 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

0: avec un air de matador.
1: Rappelle-moi les paroles, une émission de Radio Dragon qui vous propose une playlist de chansons françaises des années 30 aux années 80. Nous avons commencé avec un foxtrot délirant, au moins dans son titre et dans ses paroles, puisqu'il s'appelle Pédalo. Et nous allons continuer dans ce style un peu délirant avec une chanson de Marie Dubas, Le gardien de phare, 1936. Pour comprendre, il faut rappeler que ça se passe à l'époque du dadaïsme, c'est-à-dire du surréalisme un peu exacerbé, le dadaïsme travaillant précisément sur l'absurde, ce qu'on retrouve dans cette chanson.
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plus classique, même époque, un peu plus tardif peut-être, Fernandel. Fernandel, donc, a été un grand acteur, je l'ai dit. Il a enregistré, ses films ont enregistré 220 millions d'entrées. Un record. Il a aussi chanté, surtout à ses débuts, un dur, un vrai, un tatoué, où l'accent marseillais est un petit peu oublié. Fernandel.

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1: Arletty, qui a été une grande artiste de cinéma, connue pour Hôtel du Nord, en particulier Atmosphère, dans sa baignoire, chanson qui est tirée d'une opérette, c'est une Java. Nous sommes toujours à la même époque.

Et puis Charles Trenet, que je ne passe pas beaucoup, parce que finalement, il a des chansons très très connues, les autres le sont moins. On va entendre Pigeon Vol, qui est assez peu connu, et c'est un peu, pas toujours la même chose, mais pour ceux qui l'aiment, bah, ils apprécient tout, y compris Pigeon Vol.

On fait un saut dans le temps avec un crooner qui apportait beaucoup de tendresse, Salvatore Adamo. Titre qui s'appelle F comme femme, et c'est toujours très apprécié, très écouté.

Serge Gainsbourg, dans une chanson beaucoup plus tardive, bon, peut-être que là je dépasse un petit peu les années 80, même nettement, aux enfants de la chance, très écoutés.

On termine avec la grandiose Dalida, titre un peu particulier, Salma Ya Salama, qui est tiré, peut-être même le titre d'une chanson turque qui date de 1917, chanson donc de guerre, ce qu'on ne retrouve pas du tout dans Dalida, mais ça lui permet de... Elle était égyptienne, je le rappelle, ça lui permet de nous replonger dans l'Orient un peu folklorique. Dalida.

0: avec Dalida s'achève cette édition de Rappelle-moi les paroles proposée par Radio Dragon.
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3: Au milieu du béton, dans les jardins, sur les trottoirs, les toits ou au sommet des lampadaires, l'air de rien, vivent des espèces sauvages. Et il suffit parfois de regarder attentivement et de tendre l'oreille pour les remarquer. De temps en temps, il faut aussi lever la tête. En haut des vieux clochers, sur le rebord des fenêtres inutilisées, dans les creux des immeubles, nichent des rapaces. Des oiseaux carnivores avec un bec crochu et tranchant, et puis des cerfs, des pattes avec des doigts et de longues griffes courbes pour mieux capturer leur proie et les transporter au loin. Rapace. Ce nom vient du latin « rapere », emporter précipitamment. Mais pas de quoi trembler, car on ne parle pas ici d'un grand oiseau de proie, comme l'aigle royal, mais d'un rapace bien plus petit, un faucon. Un oiseau vénéré dans l'Égypte antique, où il était lié au dieu Horus. Tu en as peut-être déjà vu des images, un homme avec une tête d'oiseau ronde, un bec crochu et de grands yeux.
4: Un dieu très puissant.
3: Les plus communs par

0: Terre comme le sol en dessous d'eux. Alors, tiens, voilà une proie. Ils tombent en flèche sur elle à 60 km/h environ et l'attrapent avec leur serre. Rapide, mais moins que leur cousin le faucon pèlerin, qui lui peut aller à plus de 300 km/h. Et ce n'est qu'une des techniques de chasse des faucons cresserelles. Leur spécialité, celle qu'ils utilisent le plus, c'est le vol en Saint-Esprit. Tout en battant des ailes, ils restent au même endroit, le corps en forme de croix, queue légèrement baissée, bien ouverte, tête penchée, et les yeux rivés sur une zone en dessous d'eux à la recherche d'une proie sur laquelle ils fonceront le moment venu. Un vol stationnaire qu'ils maîtrisent mieux que personne. Ils restent comme ça 20 à 30 secondes, puis descendent un peu, puis remontent et recommencent en alternant battement d'ailes et vol plané. Mais pour ça, il leur faut du vent, qui ne doit être ni trop fort ni trop faible. Sinon, c'est hyper fatigant de rester planté comme ça en l'air. Alors quand les conditions ne sont pas réunies, ils utilisent d'autres techniques, comme celle du perchoir. Une fois la proie entre leurs serres, ils l'emportent précipitamment. C'est un rapace, rappelez-vous. Pour l'amener en haut d'un perchoir et la manger tranquille. Au menu, des petits oiseaux, moineaux, mésanges et tourneaux, des œufs chipés dans des nids, des lézards, quelques insectes, des micro-mammifères et des chauves-souris qui se seraient levés trop tôt. Car notre faucon est diurne, il chasse le jour, contrairement aux chouettes ou aux hiboux qui sont aussi des rapaces, mais nocturnes, de nuit. Certains faucons cresserelles migrent, d'autres sont plutôt sédentaires. Ils utilisent généralement le même nid d'une année sur l'autre, entre avril et mai. C'est souvent un nid de récup, abandonné par une pie ou une corneille, ou alors un trou dans le mur. Si tu en as repéré un, il y a de fortes chances qu'il soit encore occupé l'année prochaine. Aujourd'hui, les cresserelles sont protégées par la loi, mais ça n'a pas toujours été le cas, tout comme ils n'ont pas toujours été présents en ville. Mais à la campagne, on les a longtemps chassés, et les pesticides utilisés dans les champs ne sont bons ni pour eux, ni pour leurs proies. Alors pourquoi pas la ville ? Ils y trouvent de la nourriture et sont tranquilles sur les hauteurs, dans les vieux bâtiments religieux comme cette cathédrale, ou sur les immeubles avec leurs bords de fenêtres inutilisés, leurs trous, leurs creux, leurs recoins qui rappellent ceux des falaises dont ils sont originaires. Tu vois, des fois ça vaut le coup de lever la tête.
1: Il faut trois personnes. Ouais. Allez. Et quelqu'un qui lave les caisses en même temps.

0: Je viens d'une histoire de famille où l'alcool était toujours quelque chose d'un peu négatif dans ma vision, donc je l'ai toujours rejeté. Donc quand j'ai commencé à boire du vin naturel, je me suis rendu compte qu'il y avait beaucoup d'énergie dans ces vins que j'arrivais pas à expliquer, et moi je voulais savoir le pourquoi. Et quand j'ai commencé à connaître comment un vin est produit, la vinification, que c'est un produit agricole, ça m'a ouvert les yeux, parce qu'avant c'était un peu séparé pour moi. On voyait le vin dans la bouteille, mais le goût derrière ne me disait pas que ça venait de la nature, que c'était un raisin. On oublie même.
1: On a compté le nombre total de caisses, Mathieu ?
2: 104.
0: J'ai jamais eu la main verte comme ma mère ou comme la plupart des Caverdiens, donc je me suis dit, comment c'est possible qu'un produit peut arriver dans une bouteille et créer une émotion pour quelqu'un, mais sans aucune manipulation. Et pour quelqu'un qui a grandi aux États-Unis où tout se fait comme on veut, pour moi c'était fascinant de un peu aller en arrière, de questionner toutes les manières et toutes les façons dans lequel j'ai vécu jusqu'à ce moment-là, et dire, ok, c'est jamais trop tard de prendre soin de... Parce que le vin, c'est une réflexion de nous-mêmes. On mange, pour moi, on mange, on boit, c'est une réflexion de comment on est

0: Ici, on est dans le vallon du Chapitre. Je pense que il s'appelle comme ça parce qu'il y a un ruisseau qui s'appelle le Chapitre qui passe dans ce vallon. Et c'est un endroit qui pourrait ressembler à une rampe de skate gigantesque. On est vraiment dans un vallon, dans une cuvette. Et les vignes sont étendues dans ce vallon. Le vent circule énormément dans ce vallon. Et voilà, c'est un endroit magnifique. On est entre deux bosquets de chaque côté de la vigne. Donc on est vraiment coupé du reste des autres cultures. Donc c'est très très intéressant pour une production en agriculture biologique, en fait, d'être dans un endroit un peu isolé, dans une bulle au vert. Et moi, j'ai jamais travaillé dans un endroit aussi beau, en fait. C'est vraiment très agréable.
1: Ça fait 3 hectares et demi de vignes. Et j'ai à peu près autant de prairies, de parcours, de parcelles qui sont en prairie permanente. C'est assez vert autour de nous parce qu'on a eu un été relativement humide. Et un printemps aussi assez humide. Donc on a connu des étés plus jaunes, plus secs que ça.
0: On aperçoit des terrasses et il faut, si on regarde les cartes de géoportail d'il y a assez longtemps, peut-être avant le remembrement, il y avait des terrasses même dans ce vallon. Il y avait vraisemblablement de l'eau qui coulait aussi au creux de la vallée. Tout ça, ça a été remodifié après le remembrement. Et donc on voit quand même qu'il reste certains talus et certaines haies qui font barrière avec le champ de principalement des céréales qui sont plantées au-dessus. Le remembrement, c'est la période après la Seconde Guerre mondiale où la mécanisation est arrivée et que les petites parcelles ont été regroupées dans des grandes parcelles. Donc on a supprimé les haies, les talus, les fossés pour faire des parcelles qui étaient plus appropriées à du travail au tracteur sur des très grandes surfaces.

0: Vanature en équinoxe, je trouve qu'il faut faire.
1: Je viens de boire un vin d'excellence, c'est un buzet rosé acheté au supermarché, mis en bouteille à la propriété bien sûr, c'est toujours une valeur sûre, et on pourra reparler tout à l'heure quand j'aurai fini la bouteille.

0: Les couillons.
1: Bon allez, c'est pas grave, on y va. On va pas y passer la nuit.
0: Donc moi, il me reste la fin de mon rang et deux rangs. T'avais sauté deux rangs, c'est ça?

11h. Ça fait 3h qu'on fait de la randonnée. Avec un sac de 20 kilos, je pense, sur le dos.

0: peut avoir des effets de brûlure, il me semble.
1: Qu'est-ce qu'il fallait ?
2: Un petit Beaujolais sur le fruit, peut-être, ou un truc comme ça, j'hésite. Hein.
1: Un Beaujolais sur le fruit.
2: Ouais, alors, j'ai vu que tu avais des trucs...
1: J'ai rentré des nouvelles références.
3: Je viens d'une famille de viticulteurs. Mon grand-père produisait du vin en Alsace, avait des vignes. On n'a jamais été éduqué sur le vocabulaire. On a été éduqué par le travail dans les vignes. Alors ça, on a tout. J'ai toujours adoré. Je continue à faire des vendanges. Mais si tu veux, la magie du vin, la fermentation, toute la magie qui s'opère avant de l'avoir dans le verre, ça me parle pas. Un buveur d'étiquette. Je bois des vins. Alors moi, j'aime bien le côté convivial du vin. Et je bois ce qu'il y a. Et parfois, j'ai des surprises. Parfois, je me dis, tiens, ça c'est trop acide pour moi. C'est trop charpenté. C'est trop... Je sais pas. J'ai pas de... En fait, il faut que ça soit goulayant. Que ça s'accorde avec la soirée.
2: Et de un ami que j'avais adoré.
3: J'ai bu les vins du grand-père, bien sûr, les vins des copains du grand-père, des vins qui étaient sulfatés, qui étaient pleins de soufre, c'était des maux de crâne. Tous les adultes avaient des maux de crâne le lendemain, quoi. Et après, j'ai fait des vendanges avec les nouvelles générations qui sont passées en bio. Et là, on est passé sur d'autres registres de pinard, quoi. Des vins nature, ce genre de choses. Comme à Gaillac, d'ailleurs, les vins nature. D'ailleurs, je bois quasiment que ça. J'essaye, et je connais beaucoup de vignerons sur les vins nature. C'est une expérience qui est... Alors, des fois, t'es un peu désagréablement surpris. Et des fois, c'est des bouteilles que tu peux boire sur 1, 2, 3 jours, 4 jours. C'est des bouteilles qui se révèlent sur la longueur, sur le temps. Alors ça, il faut être capable de les boire sur 4 jours.
1: Mathieu, tu voulais acheter une bouteille aussi ?
4: Quelque chose à la fois de joueur, de tendresse, de sensualité, et puis bah les prémices en fait de quelque chose de plus grand qui s'unit. Les yeux fermés et juste en fait s'autoriser justement ces moments de silence, ces moments d'arrêt aussi ou de retrait, de repli où il y a les autres sens qui viennent, le toucher, renifler, sentir l'autre.

0: À mes 5 ans, mon vin préféré c'était le Gewürz. Et il nous apprenait à juste faire entrer de l'air par une légère respiration, tout en gardant un certain style, en essayant de ne pas faire non plus de bain de bouche. Mais juste comment est-ce que j'intègre quelques petites bulles d'air pour aérer le vin dans la bouche, ressentir tous les. Ouais, tout son parfum, et puis d'intégrer en aspirant très légèrement, faire intégrer des petites bulles à l'arrière, presque sur la langue, et puis ensuite et ensuite de le boire comme si ma bouche était une carafe en fait.
1: Chez moi, il y a quatre cépages. Et en blanc, il y a le loin de l'œil. Le loin de l'œil, c'est un cépage qui fait des grappes assez grosses, assez importantes, et qui s'appelle loin de l'œil parce que la grappe se développe assez loin du bourgeon de départ. C'est un cépage que moi j'essaie toujours de vendanger assez tôt pour qu'il ne perde pas son acidité. Ça peut quand même devenir assez mou. Mou, ça veut dire que l'acidité tombe assez vite en fait dans la maturation du raisin. Donc moi, c'est toujours un peu mon défi, c'est de le vendanger pas trop tard pour qu'il reste de l'acidité et qu'il y ait quand même une cette belle aromatique très fine, très subtile, florale. Moi j'aime beaucoup ce cépage, loin de l'œil. Ensuite il y a le Mosaque en blanc, Mosaque blanc. Alors il y a plein de Mosaques différents, mais moi j'ai du Mosaque blanc. C'est un cépage que j'apprends à aimer. Au début j'étais pas forcément fan de ce que ça peut donner en blanc sec, que j'ai essayé de le travailler plutôt sur la macération. Et dans une forme d'hybride macération et pressurage. Ça donne des belles choses, je trouve. Ça accentue ce côté pomme. Quoi qu'on veuille faire, en fait, je trouve que dans le mosaque, il y a des arômes de pomme. Je trouve, voilà, avec un peu de tanin de la peau, un peu d'acidité d'un jus de presse, on a des choses intéressantes, quoi, qui amènent un peu d'ampleur et de complexité à ce cépage.
0: Il y avait des notes, il y avait des notes de presque de miel, et quelque chose de fumé, une explosion des sensations, de goût. Ça me mettait des frissons en fait quand je le buvais. Comme si je ressentais en fait toute la vie qui avait été mise dans ce verre au service. Et presque une sensation de ressentir l'amour avec lequel il était fait.
1: Il y a du gamay. Alors le gamay, c'est un cépage, moi je pense qu'il m'a amené au vin nature quasiment, parce que c'est un cépage qu'on retrouve uniquement, enfin principalement dans le Beaujolais, mais aussi dans la vallée de la Loire, en Touraine ou autre. Et c'est les vins faciles. Le gamay, c'est le vin, le rouge qui fait plaisir, qui est fruité, qui est léger, qui vraiment donne envie d'en boire et d'en reboire. Donc moi j'étais content d'avoir un peu de vigne de gamay. Même si c'est le cépage qui me pose le plus de difficultés au niveau de la maturité, c'est souvent ça mûrit pas vite et ça confit d'un coup. Enfin voilà, c'était assez compliqué les dernières années avec le gamay. Peut-être que c'est là qu'on voit qu'il s'adapte de moins en moins bien au climat ici. Parce que c'est pas un cépage qui est originaire d'ici du tout. Ensuite, il y a le Duras. Le Duras, c'est vraiment un cépage de Gaillac qui est impressionnant par sa résistance, son port droit. C'est un cépage qui se tient facilement dans les vignes. Et ses raisins sont superbes. Je trouve que voilà, on arrive vraiment à faire de très très jolis vins avec ce cépage. C'est voilà, plein plein plein d'arômes à la fois fruités et épicés qui sont, je trouve, magnifiques. Donc c'est un cépage qui me plaît, que j'ai envie d'explorer encore et encore. Voilà. Et après, j'ai quelques pieds mystères aussi dans ma parcelle de Duras qui m'amusent, qui donnent un cépage qui est très précoce avec des très grosses grappes, pas très sucrées, et je sais pas du tout ce que c'est. Mais ça amène toujours du jus supplémentaire dans cette vendange de Duras, et c'est pas négligeable. Voilà en gros tout ce que j'ai.

0: Ah ouais, non, là. On a fait un joli vinaigre là.
1: Faut absolument que mon vin soit bon cette année.
2: Les années passées, ça a été un peu la merdasse quand même. J'ai eu beaucoup de problèmes. Et donc, financièrement, il faut que les vins soient réussis, clic-clac, finis, en bouteille au printemps, à la vente l'été prochain. Parce que sinon.
1: Ah merde.
2: Parce que l'année dernière, j'ai fait des vins qui ont dévié en fait. J'ai dû un blanc avec beaucoup d'acidité volatile, tu sais, c'est un goût de vinaigre en fait. Et donc, je vais pas le jeter, mais je vais en mettre un petit peu dans mes vins de cette année. Donc, il faut que mes vins de cette année ils soient bons, parce que s'ils sont pas, ils sont aussi volatiles, et ben ça va faire
1: un vin très volatile.
3: Je me rappelle une fois, j'ai fait une visite qui m'a touchée. On est allé, je vais pas nommer les vignerons, mais on est allé dans la Loire visiter un couple que. Qui sont considérés mythiques dans le monde entier. Les gens, ils procurent leur vin, c'est rare, ils font très peu de quantité. On penserait que c'est des stars. On est allé chez eux, c'était des conditions avec 3 enfants. Ça se voyait que même leur visage, leur état d'esprit était en baisse. Ils ne voulaient pas nous emmener dans la cave. Mais après, ils ont fini pour nous dire qu'on était obligés de sulfiter un peu. Cette année, on a tout perdu. Mais ils avaient limite honte. Et moi, je leur regardais en mode, ça m'a... It humbled me, en anglais, on dit. Mais ça m'a beaucoup appris, cette expérience. Parce que nous, c'est pour ça que j'encourage mes équipes d'aller voir le vigneron, de comprendre les conditions de viticulture et ce que ça veut dire d'être... de bosser dans l'agriculture, ce que ça veut dire une année de pluie, ce que ça veut dire une année de beaucoup de chaleur, de grêle, parce que ça a un effet. Nous, quand on est un peu isolés de ça ou séparés, on n'arrive pas à le visualiser et le sentir. Et quand j'ai vu les conditions de vie de ces vignerons-là qui sont considérés des stars, je me suis posé la question, est-ce que les gens savent dans quelles conditions ils sont en train de vivre cette année? Donc ils ont dit que si on voulait pas acheter cette année-là, on pouvait acheter l'année prochaine. J'ai dit non, mais on achète là, parce que si on n'achète pas là, l'année prochaine vous allez pouvoir rien faire. Et c'est pour ça que je dis que un bon vin pour moi c'est même des fois je vends un vin qui n'est peut-être pas fini, qui n'est peut-être pas le meilleur vin, mais je vais dire, écoutez, ce vigneron-là, c'est ça qu'il a vécu cette année, c'est ça que ça a donné en vin. Goûtez. Peut-être je vais le vendre à un prix moins cher. Peut-être je vais offrir un verre derrière parce que je les ai fait goûter un vin qui n'était pas au top. Mais c'est ça, en fait, être sommelier dans la restauration, surtout dans une ville comme Paris où on a accès à tout, c'est de montrer les gens ce que ça veut dire. Boire un bon vin, un vin qui est fini, quelles sont les conditions. Et moi, j'arrive à l'expliquer en faisant goûter.

0: Bonjour et bienvenue sur Vertu. Aujourd'hui dans l'épisode 6, je vais vous parler de la force. On dit de la force qu'elle émane du caractère et des valeurs d'une personne plutôt que de sa puissance physique ou de son pouvoir. En réfléchissant à cet épisode, j'ai rapidement considéré qu'il fallait que je trouve un lieu, une profession ou un univers où les femmes doivent encore plus s'affirmer que d'habitude. J'ai contacté l'association Amis de Jeudi Dimanche pour leur demander un coup de main dans ma recherche de témoignages. L'AJD, c'est une association qui propose des stages en mer sur des voiliers bretons. Et en plus d'un savoir et d'un historique hors normes en matière de navigation, l'association, elle est dotée d'un vaste réseau de marins. Et grâce à eux, j'ai pu rencontrer Claire. Claire, elle est mécanicienne navale, une vocation pour elle qui adore être au plus près des bateaux pour assurer leur bon fonctionnement. Seulement voilà, dans chaque travail, il existe des compétences qu'on nomme « soft skills », des choses qu'on ne voit pas forcément notées noir sur blanc dans notre fiche de poste. Et pour Claire, c'était certainement faire preuve d'une force surhumaine pour dépasser le rejet et l'isolement total des femmes sur les bateaux. Car oui, il y a des femmes sur les bateaux, d'après l'Organisation Maritime Internationale, seulement 1% à 1,2% des marins sont des femmes, et des recherches plus larges confirment que le pourcentage mondial n'a jamais dépassé 2%, malgré les efforts de recrutement et les campagnes de sensibilisation. J'ai lu un nombre énorme de conneries concernant les potentielles raisons d'une telle absence des femmes. D'abord, évidemment, la maternité, ok facile. On parle également de systèmes dits « old school », créant ainsi des difficultés d'intégration et un sentiment d'isolement profond pour les femmes à bord. Le dernier aspect, non exhaustif évidemment, semble néanmoins expliquer en majorité ce chiffre déroutant. Je parle bien de harcèlement, moral et physique, ainsi que les cas d'agression et de viol. Le problème, et c'est presque ça le plus effrayant, semble ne pas être le fait de risquer de se faire agresser, harceler ou violer, mais l'absence totale de moyens de protection et de recours sur le bateau. À terre, c'est encore pire, l'éloignement géographique intrinsèquement lié au fonctionnement du recrutement qui ne regroupe les équipes qu'une fois à bord, engendre cette fois-ci un réel isolement. Parler, demander de l'aide, obtenir un suivi devient de l'ordre d'une mission de sauvetage impossible. En avril 2025, un procès contre deux anciens officiers du Gué Navire s'est déroulé au tribunal de Brest. Ils étaient accusés de harcèlement et d'agression sexuelle à bord des bateaux entre 2015 et 2019. L'un prendra du sursis, l'autre est relaxé. Les choses bougent doucement. Claire, elle a su faire des choix pour se protéger, tout en conservant sa passion. Grâce à une force immense, elle a su rester fidèle à ce qu'elle aime faire et surtout à elle-même. Je vous propose ainsi de découvrir ce témoignage et je vous souhaite une très bonne écoute sur Vertu.
1: Je m'appelle Claire, j'ai 37 ans et dans ma vie professionnelle, moi j'ai commencé par être monitrice de plongée. C'était mon premier métier quand j'avais 18-19 ans. C'est un métier qui m'a amené du coup à travailler sur des bateaux et à refaire des formations pro pour adultes, la première quand j'avais 21 ans, pour devenir matelot. J'ai passé un capitaine de sang, à l'époque un capacitaire à la pêche, pour être du coup patron sur des petits bateaux. Et puis après, j'ai continué à bosser dans la plongée. Et puis je faisais un peu les deux boulots en alternance, plongée et bateau. Et à un moment donné, j'ai voulu me reformer. J'en avais marre de la plongée et de bosser avec des touristes. Et je suis retournée à l'école pour passer cette fois-ci un diplôme de mécanicienne. Donc un petit diplôme de mécanicienne pour bosser aussi sur des bateaux petits, moyens, quoi. Et à la suite de ce diplôme-là, j'ai embarqué en Méditerranée sur des bateaux d'ONG, ça c'était en 2017, pour faire du sauvetage en Méditerranée pour les personnes qui essayaient de traverser entre l'Afrique et l'Europe. Et j'ai complètement arrêté la plongée et j'ai après donc partagé ma vie professionnelle entre les ONG et l'industrie. Donc je travaillais sur des bateaux de travail, des bateaux avec des grosses grues et qui soulèvent des gros trucs. On est des outils quoi que les autres bateaux peuvent utiliser comme outils. Et après j'ai complètement arrêté l'industrie et j'ai fait plus que du sauvetage.
0: Je voulais te poser la question de est-ce que avant même là aujourd'hui de travailler du coup de façon plus spécifique pour aider les exilés dans ton apprentissage ou ton approche du bateau, même si ça s'est fait un peu crescendo. Est-ce que t'as déjà été confronté à des formes de sexisme ou de violence sexiste durant tes études ou même pendant tes premières étapes
1: Depuis le début, moi j'ai commencé, du coup j'étais à l'école en 2010, j'ai passé mon diplôme en 2011, le premier que j'ai passé, on était 25 dans la classe, on était deux nanas, donc moi j'avais pas 22 ans, et c'était perpétuellement des réflexions sexistes, ça allait, donc on avait des petits cours de méca avec le prof de mécanique qui demande à tout le monde est-ce que vous savez à quelle température l'huile bout? Bien sûr que non, c'est pas un truc qu'on sait comme ça, tu vois, on est à l'école pour apprendre, bon, personne ne sait. Les filles, vous faites la cuisine, vous devriez savoir à quelle température l'huile bout. Bah non, bien sûr que non, on sait pas. Et là, il y a un mec dans la classe qui dit, ah ben c'est pas grave, tant qu'elle suce. Voilà. Que des trucs comme ça, quoi. Et ça a été ça pendant toute la formation. Et après, à bord des bateaux, des réflexions sexistes, j'en ai eu. Genre des mecs, je me souviens d'un changement d'équipage avec un maître électricien qui me connaissait pas, hein, on s'était jamais vu, hein, qui arrive et qui me dit, ah bah, je suis content que tu partes, j'avais pas du tout envie de bosser avec toi. Ou que des trucs comme ça, où après, au-delà des mots, c'est aussi des attitudes, où clairement, je me suis très très très souvent sentie comme un bouton sur leur visage, quoi. Genre, j'arrivais dans un monde où j'avais pas ma place. La boîte pour laquelle je bossais, on était 150 marins. J'ai compté un jour sur la liste de tous les équipages, j'ai pris le fichier Excel, il y avait 5 meufs. Et du coup, t'es là, bah... Les mecs, ils ont pas envie qu'on vienne dans une planète qui leur appartient, quoi. Ça, c'est clair.
0: Et il y a eu des moments où t'as pu avoir des échanges ou comprendre un peu mieux... Je sais pas, parce que je pense que nous, on a évidemment des réponses plus globales, mais est-ce que toi, il y a eu des échanges qui t'ont fait un peu mieux comprendre spécifiquement le milieu maritime, pourquoi justement il y a ce besoin de garder ça masculin ou...
1: Bah, non, j'ai pas réussi à en parler vraiment avec des collègues, alors déjà parce que ceux qui étaient le plus violents avec moi, j'avais pas du tout envie de leur parler. C'était quand même dur à la fois pour moi, c'était passionnant parce que j'étais un peu, je me sentais un peu comme un cosmonaute, tu vois, qui arrivait sur une planète complètement étrangère et complètement étanche. Et moi j'étais là avec ma grosse combinaison de cosmonaute, genre qui sont ces êtres qui sont entre eux et dans un monde auquel on n'a pas accès. Du coup non, j'ai eu assez peu de dialogue parce que j'étais plus en mode survie et observation. Il y avait quelque chose qui moi me posait beaucoup de questions, c'était pourquoi est-ce que ma simple présence les rend agressifs, quoi. Qu'est-ce que je leur prends en étant là? Rien en fait. Enfin, tu vois, je prenais rien à personne. Moi, j'ai bossé un coup sur une plateforme pétrolière. On était à terre. On était en train de démonter et changer cette plateforme dans un chantier au Cameroun, au fin fond du Cameroun. Et là. Les mecs avec qui je bossais, ça faisait un an que le contrat avait commencé. Ils avaient tous une double vie, une double famille, qu'ils avaient installé dans un appartement dans la ville. Mais moi, j'allais pas ramener ces informations en France, tu vois.
2: J'aurais jamais cru ça.
1: Si, bien sûr que si. Enfin, je veux dire, les légendes sur les marins, c'est pas que des légendes. Enfin, il y a toute une... J'en sais rien. Je sais pas pourquoi est-ce que tout d'un coup les mecs se permettent de faire des trucs parce qu'ils sont loin de chez eux, ils sont loin de leur famille. J'en sais rien. Toujours est-il que c'était pas des embarquements longs, hein. On restait six semaines là-bas. Je sais pas pourquoi. Mais toujours est-il que le simple fait que moi je sois là, que je sois un espèce de témoin, que je sois la première meuf qui arrive dans cette équipe, qu'ils avaient jamais bossé avec une nana de leur vie, c'était pour eux, mais c'était au début insupportable, jusqu'à ce qu'on ait une grosse catastrophe. On a eu un incendie sur la plateforme, il a fallu lutter contre le feu pendant plein d'heures. Moi j'ai fait comme les autres collègues, j'ai mis le truc des pompiers, j'ai essayé d'éteindre le feu, et après l'incendie ils ont commencé à me parler, et là ils m'appelaient pas Claire, ils m'appelaient Mécano. J'ai jamais été une meuf et c'était impossible pour eux, parce que... Et c'est là la grosse question, qu'est-ce que je leur prenais en étant une nana dans leur monde? Je ne sais pas. Mais en tout cas, c'était impossible qu'il m'accepte en tant que femme. Ça, c'était pas possible. Je devais être une créature asexuée, un espèce d'être hybride, mais je pouvais pas être une femme et accepter.
2: Ah ouais, c'est drôle. Bah justement, c'était ma question suivante, c'était comment décrirais-tu aujourd'hui la place des femmes dans le milieu maritime ? Mais du coup, ça rejoint ce que tu viens de me dire, c'est-à-dire que tu n'étais plus une femme. J'avais un petit peu innocemment écrit « Sont-elles bien accueillies à bord des bateaux ?»
1: Il y a peut-être des femmes qui vivent d'autres expériences sur d'autres types de bateaux, peut-être sur des trucs moins... Parce que moi, j'étais vraiment dans l'industrie pure, hein, dans le BTP, dans le truc où vraiment... j'étais pas sur des bateaux à passagers, tu vois. Peut-être que sur des bateaux de croisière ou sur des bateaux à passagers ou sur, je sais pas, sur des bateaux scientifiques, j'en sais rien. Il y a peut-être d'autres expériences que la mienne, ça c'est sûr. Mais et puis en plus, moi j'accumulais et l'âge et le genre. D'être jeune, c'est pas un avantage non plus dans ce milieu-là, quoi. J'ai eu assez peu de rencontres avec d'autres femmes sur les bateaux sur lesquels moi j'ai travaillé. Celle avec qui j'ai bossé, ça s'est hyper bien passé. Et après, on était un peu en mode serrage de coude. Après, les copines que j'ai à terre qui travaillent sur d'autres bateaux, ça nous arrive d'échanger. On a toutes des vécus un peu différents. Du coup, bon, il y a celles qui ont vécu carrément des agressions et des grosses violences. Bah là, c'est soutien à toute épreuve et voilà. Je sais pas si t'as vu passer ça, mais il y a eu un gros procès récemment de. Il y a eu 12 personnes qui ont accusé un armement. L'armement s'appelle Genavir. Il y a eu une double page dans Le Monde, tu pourras regarder. Donc l'armement, c'est celui pour lequel les bateaux IFREMER, donc les bateaux scientifiques du gouvernement français. Sont affrétés chez cet armement-là. Du coup, l'État paye ces bateaux pour faire de la science. Et sur ces bateaux, il y a eu des grosses histoires d'agression et il y a eu un procès que je crois les plaignantes ont perdu. Il faudrait regarder ça. Mais du coup, bah là, les copines qui ont vécu ça, c'était évidemment méga soutien. Mais en fait, on est le problème des marins, et c'est aussi un problème dans d'autres domaines, pas que pour les femmes, mais en fait, on est loin géographiquement les uns des autres quand on est chez nous. C'est pas une boîte où tu travailles avec les gens de ton quartier. Tu vois, du coup, en fait, on peut se retrouver à bord des bateaux, mais sinon, en fait, on se croise pas dans nos vies de tous les jours, quoi. Du coup, c'est difficile aussi de faire corps quand t'es pas au quotidien avec les gens.
2: Est-ce que toi, il y a des choses auxquelles t'as renoncé en tant que femme ? Parce que du coup, depuis le début, là, tu me dis que, par exemple, ça a été un peu plus cool, ou en tout cas, il y a eu plus d'échanges quand tu as acté dans ta tête que t'étais mécano, enfin, que eux ont acté pour toi. Et comment toi, t'as fait, du coup, pour pas remettre en question, ou quand t'avais des phases de doute, pour rester fidèle à toi-même, ou à ce qui compte pour toi en tant que féminité, parce que je suis pas là pour que tu me dévoiles tout ce qui compte pour toi, enfin ça reste, c'est à toi de décider, mais je veux dire, par exemple, moi je sais que quand je me sens bien à un endroit, je vais avoir tendance à mettre une mini déco, ça peut être cliché, mais c'est pas forcément des décos, des pompons roses et tout, hein, mais même une mini carte un peu mignonne, je vais kiffer faire ça, et du coup j'ai un peu de mal à me projeter, surtout que moi j'ai un job très sédentaire. À comment tu as fait pour toi te sentir bien ? Quelle est la force en fait qu'il faut mettre en place pour te protéger ?
1: Je sais pas si c'est linéaire comme ça. Enfin pour moi ça l'a pas été. En tout cas ça a été des moments quoi, des moments où ce que je trouvais au sein de mon travail qui était une découverte d'un monde inconnu, qui était la stimulation de ce que je faisais avec ces boulots-là. Que ce soit dans l'industrie ou dans le sauvetage, des moments où c'est ce que je fais devient beaucoup plus important que le cadre dans lequel je le fais. Je sais pas si tu comprends, mais vraiment le boulot dans l'industrie, moi j'ai kiffé en fait. Conduire des énormes grues, faire du gros BTP, moi j'adorais ça. Vraiment j'adorais mon travail. Après le contexte était tellement pressurisant et c'était tellement difficile que j'ai fini par arrêter. En fait j'ai pas gagné. J'ai perdu dans ce coup-là. C'est que moi, enfin, la boîte pour laquelle je bossais me proposait un poste tout le temps. Enfin, tu vois, j'avais du boulot. J'en ai jamais manqué sur les bateaux. J'ai arrêté de faire de l'industrie parce que c'était trop difficile. Parce que justement, j'en avais marre de devoir me justifier 10 fois plus que n'importe quel mec parce que je ressemblais à ce que je ressemblais. Parce que je fais 1m65, que je fais 60 kilos et que je suis pas impressionnante physiquement quand j'arrive. Tu vois, on me voit pas en disant oh, c'est une grosse marmule. Non, pas du tout. Donc à partir de là, je pense que j'ai perdu en fait.
3: Mais en fait, tu as quitté cet emploi à cause de ça?
1: Pas que à cause de ça, parce que aussi j'ai trouvé le sauvetage. Donc quelque ouais. part, voilà. Mais après, le sauvetage c'est difficile pour plein d'autres trucs, parce que moralement, bon là ça va faire 10 ans que je le fais, donc ça, j'ai trouvé des moyens et puis des soutiens psychologiques pour que ce soit moins dur, mais parce qu'aussi les techniques ont évolué, parce que c'est plus structuré. Mais au début c'était un peu, on savait pas trop ce qu'on faisait et on ramassait quand même des gens morts, des enfants, enfin on était confronté à la misère quand même, et ça c'était dur aussi quoi. Et du coup me sortir du sauvetage pour retourner bosser sur des bateaux normaux, ça aurait pu me faire du bien. Sauf que quand je retournais bosser sur des bateaux normaux, j'étais de nouveau confrontée à une autre difficulté, au fait que j'étais une nana dans un monde de mecs. Du coup, pas facile. Pas facile, effectivement. Où est-ce que j'ai trouvé la force? Je pense dans le fait de me considérer comme un outil. Et à un moment donné, il fallait que l'outil se repose, quoi.
2: Tu m'as parlé aussi rapidement de sexisme positif. Très rapidement, hein, je tiens pas à te faire croire que ça a jalonné ta vie. Mais est-ce que tu peux m'en parler un petit peu? Je me rappelle de François Hollande notamment.
1: Oui, oui, du coup, c'était en quelle année? En 2012. En 2012, du coup, François Hollande venait d'être élu président et il y avait les Tonnerres de Brest, qui est une grosse fête de rassemblement de vieux gréements à Brest, qui avait lieu tous les 4 ans. Et là, c'est la visibilité, parce qu'il y a des bateaux du monde entier qui viennent. Chaque pays a son voilier école. Donc, évidemment, en France, on a le Belém, on a tous les bateaux un peu chicos. La cérémonie d'ouverture était menée donc par François Hollande, qui avait dans son mandat un début de parité femmes-hommes et un truc avec les énergies renouvelables. Et donc moi, on m'a collé comme capitaine sur un bateau 100% électrique pour trimballer le président, parce que ça faisait bien d'avoir une meuf capitaine sur un bateau électrique. Ça collait avec la ligne politique du PS à ce moment-là, quoi. Et du coup, effectivement, là, j'ai eu ce petit... ce petit moment de rigolo à trimballer le président et toute sa cour, que j'aurais pas eu si j'avais été un mec. C'est sûr que dans l'entreprise pour laquelle je travaillais, on était plusieurs à pouvoir, même il y avait d'autres capitaines beaucoup plus expérimentés que moi, qui auraient dû probablement avoir cette place, et que je l'ai eu parce que j'étais une meuf.
3: Mais du coup, il n'y a pas forcément d'autres choses qui te viennent à l'esprit à part ce moment très politique. Il n'y a pas forcément eu de discussions qui ont suivi où justement tu pouvais un peu partager.
1: Non, là, c'était clairement du pink green. Ça fait quoi le rose et le vert quand on mélange? Washing, du brown washing. Non, c'était clairement ça. Après, qu'est-ce que... Non, peut-être que dans le monde des ONG, effectivement, à compétences égales, parce que c'est des milieux qui sont plus sensibles aux schémas d'oppression globaux. C'est vrai que moi j'ai bossé aussi pour Sea Shepherd, du coup, qui est cette ONG qui fait de la conservation. Oui, ils étaient très contents d'avoir une meuf en machine, ça c'est sûr. Après. Peut-être que dans les ONG, ça aide à trouver plus de boulot, effectivement. Mais ça reste... et c'est compliqué aussi quand on est discriminé positivement pour se dire... quand on a justement le syndrome de l'imposteur parce qu'on sait ce que c'est d'être une femme dans un monde d'hommes, parce qu'on sait ce que c'est... On le vit toutes, ce truc de dire « mais moi, je suis pas légitime » parce qu'on a entendu toute notre vie qu'on ne l'était pas. Et du coup, d'être discriminé positivement, c'est dur. tu vois, ça fait un peu la double peine aussi, quoi, d'être, bah, je suis contente d'avoir ce boulot, mais en fait, est-ce que c'est vraiment mes compétences qui sont reconnues, ou est-ce que c'est, encore une fois, mon genre, ou... C'est un peu... C'est fatigant, en fait. Moi, j'aimerais bien juste être un bon outil et faire mon travail. Point.
2: Bah, c'est marrant parce que sur le bel espoir, justement, on m'a dit deux choses qui m'ont marquée quand je suis arrivée sur le bateau. Le premier, c'est voici le banc des dames. Et du coup, j'ai compris instantanément que, tu sais, c'est cette espèce d'accoudoir avec des espèces de... j'ai oublié le terme. C'est comme des trucs sur lesquels tu peux lever une corde.
3: Ok.
2: Voilà, c'est comme des grands pics comme ça. Et du coup, ils tu vois un peu le banc des dames sur les voiliers.
3: Waouh. Ouais, ouais.
2: Voilà. Du coup, on nous a dit que historiquement, ça s'appelait comme ça. Et le premier truc que je me suis dit, c'est en fait, on est vraiment sur un espace qui est ultra mauvais. Enfin, en tout cas, dans lequel les femmes ne sont vraiment pas les bienvenues. C'est très particulier, quoi. Comme si les hommes avaient réussi à s'approprier tout cet espace qui est quand même important. Enfin, je veux dire...
3: Bah, la mer, c'est quand même la majorité de la planète.
2: C'est clair. Et la deuxième chose que les filles m'ont dite, qui était d'ailleurs en majorité dans l'équipage, ce qui est assez rare et assez jeune, et elles m'ont dit « On t'apprend à l'école maritime maintenant à ne pas forcément écouter les hommes qui te disent « Ne fais pas ça comme ça » ou « Toi, ne va pas là ». En fait, apparemment, c'est un peu dit dans la scolarité de attention, si on te le dit, essaye de prendre ce double angle de est-ce que je suis genrée et du coup c'est problématique ou
0: comme ça, bah écoute, tant mieux si au moins il y a des choses qui évoluent. Après bon, il faut le temps de l'évolution, on fait toujours il y a toujours des chemins de traverse un peu avec des voies sans issue qui sont prises quand il y a une évolution, mais tant mieux si au moins il y a des réflexions. Je savais pas. Ouais, à l'école maritime, mon prof des pêches nous apprenait à reconnaître comment une femme avait une IST, une infection sexuellement transmissible ou pas. Donc, tu vois, ça évolue, c'est cool.
3: Ah bon?
0: Ouais.
3: Et toi, t'étais dans la classe et tu t'entendais?
0: Ah ouais, ouais, non, mais moi, je suis quantité négligeable, moi. Moi, je suis transparente pour ces mecs-là.
3: Et du coup, est-ce que toi, personnellement, il y a des choses que tu as dû mettre en place un peu pour psychologiquement mieux, pas endurer la chose, mais presque ? Il y a des moments où tu t'es un peu senti partir justement à cause de tout ça ? Enfin, senti partir, c'est très fort, mais je veux dire où t'avais un peu envie de tout claquer et de dire « Ok, bah, j'arrête tout, quoi. »
0: Ah, mais il y a des moments où je suis partie. Bah, il y a des moments où je me suis levée et que je suis partie de la salle. Ça, par contre... carrément, physiquement, hein, tu vois, où je suis pas restée dans la salle de classe. Après, je l'ai fait deux fois. Mais non, à part développer ma misandrie, finalement, je me suis armée avec du coup le féminisme. En fait, grâce au féminisme, j'ai réussi à tenir bon aussi en déconstruisant ce rapport de domination qu'ils essayaient d'instaurer, en me disant mais non, en fait, je suis pas une merde. Et par contre, eux, ils ont l'air bien débilos. Et ils ont l'air tellement débilos que s'ils peuvent faire ce métier, mais moi, je pourrais le faire aussi. Je pourrais peut-être même le faire mieux que eux. J'ai pris un espèce de contre-pied, en fait, tu vois. Il y a toujours... on a du mal à se sortir de cette espèce de fatalité dans laquelle on trouvera toujours beaucoup plus d'hommes dans les parties techniques, beaucoup plus de femmes dans les parties care. Ça, on s'en sort pas. Et du coup, moi, pareil, j'ai pris le contre-pied alors, maintenant, j'essaye de redresser un peu la barre parce que maintenant, je suis dans un poste où il faut que je m'intéresse au Caire et pour coordonner vraiment toutes les opérations, c'est important que je m'y intéresse. Mais pendant longtemps, j'ai dit, mais en fait, ça ne m'intéresse pas. Le Caire, ce sera pas moi. Moi, je vais être très, très technique. Et j'ai été tellement technique que du coup, j'ai aidé à mettre en place plusieurs des gros bateaux de sauvetage qui sont en opération maintenant. Et c'était chouette. Enfin, tu vois, du coup, j'ai pu faire vraiment des trucs super cool, dont je suis vraiment très fière. Mais peut-être en surjouant un côté, justement, en prenant encore une fois le truc à contre-pied, en disant, bah non, ici, dans ce milieu-là, vu qu'on me laisse la possibilité,
1: eh ben, je vais faire le truc encore plus, quoi. Ce sera pas un mec qui va s'occuper de la mise en place de ce bateau, ce sera moi. Et je vais le faire aussi bien qu'un mec. Peut-être même mieux, j'en sais rien. En tout cas, enfin, tu vois, et dire après tout ce qui est soins, on s'occupe de la taille des body pour les bébés et tout, ce sera pas moi. C'est con en fait, parce que peut-être que ça m'intéresse aussi, mais au final, je me suis aussi mise dans un moule de plutôt en réaction, justement pour dire non, ça suffit d'être systématiquement toujours ramené dans des cases. Où on nous met depuis qu'on est enfant, parce qu'on est socialisé comme ça. C'est ça, la majorité des femmes dans nos équipes, même encore maintenant sur les bateaux d'ONG de sauvetage en Méditerranée, la majorité des femmes, elles sont infirmières, elles sont sages-femmes. Quand on a une médecin, c'est trop génial, mais souvent c'est un médecin. Il y a assez peu de logisticiennes, il y a assez peu de conductrices de petits bateaux rapides pour aller faire les interventions. Il y a assez peu, dans les équipes du gros bateau, de mécaniciennes en machine. Les femmes, elles seront à la passerelle en train de conduire le gros bateau. Elles seront pas en machine en train de le réparer. Enfin, on est toujours là-dedans. Donc, ouais.
3: Et est-ce que toi, du coup, avec ce gros parcours qui est quand même assez riche, t'as observé des évolutions ou des choses où tu te dis « Ah, quand même, ça change » ou... Oula, pas trop.
1: Mais j'aimerais te dire oui, mais je pense que le changement, il est tellement lent. Et puis, alors, après, je vois peut-être que les gens plus jeunes que moi, les gens qui arrivent maintenant, qui ont 25 ans, qui ont un peu moins de 30 ans, ont d'autres interrogations et d'autres combats que le mien, typiquement des choses que moi je me serais jamais posée, surtout pas sur un bateau, typiquement la non-binarité, des choses comme ça où pour moi c'était mais stratosphérique, genre déjà ça n'existait pas dans le milieu de la marine marchande, on oublie totalement, et donc je vois quand même des jeunes arriver avec ces choses-là, insister sur l'usage des bons pronoms, voilà. Donc après ça crée au sein des bateaux qui sont des cocottes minutes, hein, qui sont des milieux clos dont on peut pas sortir, parce que quand le bateau il est en mer, il navigue et tu peux pas aller faire ton footing, tu peux pas aller faire ta balade, hein. Faut vivre avec tes collègues. Donc on a des gens qui viennent de plein de pays différents, de plein de nationalités différentes, avec du coup d'autres schémas qui se mettent en place, où il y a d'un côté des collègues qui ont 25 ans qui insistent pour l'usage de bons prénoms, et d'autre côté de collègues qui parlent à peine anglais, qui savent même pas si on dit une chaise ou un chaise, ou c'est compliqué, ou voilà, où là du coup il y a d'autres interactions qui se passent que je trouve passionnantes. Mais effectivement il y a peut-être un changement à ce niveau-là, et qui du coup indiquerait que peut-être il y a des choses qui sont en train de bouger. Faudrait que j'aie un peu plus de recul. J'espère que ça bouge.
2: Et il y a quand même un truc qui revient dans ma tête depuis le début là où on parle. J'arrive pas à comprendre comment t'as survécu à rester dans un bateau au milieu de l'océan avec des hommes qui potentiellement étaient violents avec toi. Comment t'arrivais à dormir? Comment t'arrivais à te sentir en sécurité même?
1: Déjà, on dort tous en décalé. Ouais, ça m'est arrivé de fermer ma cabine à clé la nuit, ça c'est sûr aussi. Quand je dormais, en tout cas. Après, je crois que j'ai beaucoup confiance en la force que j'ai à l'intérieur de moi pour me sortir de situations merdiques, en fait. J'ai déjà eu pas mal de situations... assez compliqué avec physiquement, alors plus par des accidents que par des agressions de la part d'autres êtres humains. C'était plus j'ai coulé quand j'étais sur un bateau, il y a un mec qui est rentré dans un aéroport quand j'étais en train de récupérer mon bagage, il est passé à 5 mètres de moi avec sa bagnole, enfin des trucs où t'es là mais comment c'est possible de survivre à des trucs comme ça. Donc j'ai un peu la confiance dans ma capacité de survie et de réaction, je crois que c'est ça. Je crois que j'ai confiance en moi à ce niveau-là, en tout cas de me dire je suis capable de me tirer de situations qui sembleraient un peu compliquées a priori, mais dans l'action j'arrive à avoir une porte de sortie. Donc j'ai jamais eu trop peur de me faire agresser Et quand je sentais que l'ambiance pouvait tourner au vinaigre, ça m'est arrivé de prévenir de manière très menaçante que je dormais avec un couteau. Enfin, ça, pas de problème. Je peux aussi, enfin, je sais pas, il y a un côté peut-être, montrer qu'on est un peu fou, des fois ça marche. Je sais pas. J'en sais rien.
3: Parce qu'en Bretagne, tout le monde dit ça.
1: C'est vrai ?
3: Ouais, ouais.
1: Non, mais j'en sais rien. En tout cas, ce qui m'a permis de physiquement me sentir en sécurité, c'est moi-même. C'est que je pense que j'arrive à compter sur moi. Et après, moralement, en sécurité, mentalement, j'écris beaucoup. Et j'ai beaucoup écrit quand j'étais sur des bateaux à la con.
3: Okay.
1: Et après, quand on bossait, sinon, il y a aussi eu des embarquements où, genre, tu bosses tellement que t'as pas le temps de dire ouf. Et ça, c'est cool, tu vois. En vrai, tant mieux, le temps passe. Les heures filent, les jours passent, tout le monde est explosé. Bon, voilà. Là, il n'y a pas de problème, en fait.
2: Et toi, t'as jamais fait une mission sur un bateau avec, par exemple, une direction féminine où c'était cool, où t'as eu une bonne expérience, où t'as... Il n'y a jamais eu une mission où tu t'es dit « Ah putain, c'est ça, la solution ?» Ça n'a jamais existé.
1: Non, j'ai eu une mission assez cool où il y avait, du coup, sur un bateau d'ONG avec une capitaine, une chef de mission, et moi, j'étais en machine. Et du coup, c'était assez chouette. Ça, c'est clair. Et aussi, quand je bossais pour Médecins Sans Frontières, qui est une ONG qui est très sensible à la balance des genres et... pour le coup, la discrimination positive, mais je trouve que c'est très bien fait, la manière dont les recrutements sont faits. Ils te font pas sentir que t'es engagé parce que t'es une femme, ou parce que tu viens d'une minorité ethnique, ou parce que blablabli blablou. En tout cas, du coup, sur ces bateaux-là, pour le coup, avec MSF, on était 5 manageuses d'équipe, donc il y avait 5 équipes différentes et 5 manageuses qui étions des femmes. Et ben les réunions se passaient d'une manière absolument charmante et les équipes ouais franchement la communication pour les réunions d'équipe était vraiment très chouette et en tout cas ça me changeait beaucoup de la coordination avec des équipes purement masculines, ça c'est sûr, c'est des très bons souvenirs, ouais, beaucoup plus apaisés. Après, était-ce lié à ces individus-là qui étaient des très chouettes personnes ou au fait que c'était des femmes ? J'en sais rien, j'ai pas eu assez d'expérience. Mais en tout
3: Bien
1: cas,
3: sûr.
1: C'est dans ces deux moments-là, c'était vraiment une sorte de repos pour l'âme, quoi. De « Ah, putain, c'est cool. » Ouais.
0: Merci d'avoir écouté l'épisode 6 de Vertu, la force. Merci à Claire pour son témoignage et à Gianni Colucci qui s'occupe du mixage et de la composition musicale de cet épisode. À très vite !

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4: Merci de rester avec nous à l'écoute de RFI, les médias à Paris, 10h en temps universel. Le journal, c'est tout de suite avec vous, Karine Bellicha. Karine, bonjour.
5: Bonjour Caroline, bonjour à tous. À la une, les Iraniens exigent que l'accord de paix avec les Américains inclue le Liban. Pourtant, Israël continue de bombarder le sud du pays. L'armée israélienne dit de son côté avoir de nouveau été ciblée par des roquettes du Hezbollah. À l'heure où le G7 s'achève à Évian, en France, une question, faut-il parler de duo ou de duel entre Emmanuel Macron et Donald Trump? Entre entente de raison sur le dossier iranien, bras de fer commercial ravivé et dîner fastueux prévu à Versailles ce soir. Et puis les supporters argentins se sont enflammés hier soir avec le triplé de Lionel Messi et une entrée parfaite dans le mondial pour l'Argentine. Un reportage à Buenos Aires à la fin de ce journal. Les violations du cessez-le-feu au Liban se multiplient donc à l'approche de la signature après-demain en Suisse du protocole d'accord entre l'Iran et les États-Unis. Le ministre israélien des Finances d'extrême droite, Bezalel Smotrich, affirme qu'il n'y aura aucun retrait du Liban, ni d'ici vendredi, ni après. L'armée iranienne a pour sa part menacé d'une réponse sévère aux frappes israéliennes dans le sud du Liban. Paul Ralifé, vous êtes en direct de Beyrouth. Paul, ce durcissement du ton s'accompagne d'une intensification des combats qui ont fait 7 morts hier côté libanais.
6: Oui, Karine, la situation s'est sérieusement détériorée ces dernières heures avec des tentatives d'avancer au sol de l'armée israélienne vers la colline stratégique de Ali Tahr au sud-est de Nabatieh. La deuxième ville du sud-Liban, désertée par ses 120 000 habitants, a elle-même été visée par une frappe aérienne dans la matinée, alors que l'artillerie, l'aviation et les drones ont attaqué une douzaine d'autres localités. Certaines régions bombardées autour de la ville portuaire de Tyr sont assez éloignées de la zone de contact. La tentative de progression israélienne a été précédée d'un intense barrage d'artillerie qui a duré toute la nuit. Les hauteurs de Ali Tahr sont l'un des principaux bastions du Hezbollah, qui dispose d'importantes bases, dont des rampes de lancement de roquettes et de drones, ainsi que des batteries d'artillerie. Le Hezbollah a affirmé avoir repoussé les avancées de l'armée israélienne en tirant des salves de roquettes et des missiles guidés vers les chars et les véhicules blindés engagés dans la bataille. Plus à l'est, un mouvement inverse a été signalé. D'importants convois mécanisés israéliens se sont retirés de la localité de Khiam, à 3 km de la frontière, vers des positions situées plus au sud, sur des collines toujours en territoire libanais.
5: Paul Ralifé en direct de Beyrouth. Du côté de l'Iran maintenant, le blocus américain semble désormais levé dans le détroit d'Ormuz, 2 jours avant la signature annoncée de cet accord entre Téhéran et Washington. Plusieurs pétroliers iraniens ont pu le franchir. Une première depuis 2 mois, alors que s'accumulent les incertitudes sur la suite des pourparlers de paix. L'accord très court et très général, selon les mots du vice-président américain J.D. Vance. Il doit être paraffé en Suisse après-demain, avant un accord final d'ici 60 jours, censé régler la question du nucléaire. On ignore pour le moment si Donald Trump sera présent pour la signature de cet accord. Le président américain est pour le moment en France, dernier jour du G7 à Évian, pour une session de travail consacrée à la sécurisation de l'intelligence artificielle, vaste programme, à l'heure où l'administration américaine a décidé de suspendre l'accès à l'international aux modèles les plus puissants d'Anthropic, invoquant la sécurité nationale. Le sommet se prolongera pour Donald Trump par un dîner avec le président français Emmanuel Macron sous les ors royaux du château de Versailles. Un dîner pour célébrer les 250 ans de l'indépendance américaine. Un duo ou un duel entre les deux dirigeants très scrutés, Valérie Gasse.
2: L'un est l'hôte du G7, Emmanuel Macron, l'autre est le principal invité, Donald Trump, et c'est autour d'eux que le sommet d'Évian a été chorégraphié, avec une première scène qui a pris des airs de rendez-vous manqué. Emmanuel Macron n'a pas accueilli Donald Trump en personne, pas de traitement de faveur pour le président américain, mais tout de même un entretien en tête-à-tête sans tarder, où les deux dirigeants ont joué la partition d'une amitié sous condition. En jeu, l'application de l'accord avec l'Iran et le sort de l'Ukraine, dont Emmanuel Macron a fait une priorité. Leurs relations ont été placées cette fois-ci sous le signe de la négociation plus que de la congratulation, avec l'irruption d'un sujet de discorde, une nouvelle menace de Donald Trump d'augmenter les droits de douane sur les vins français en rétorsion à la taxe sur les services numériques. Pas du goût d'Emmanuel Macron, décrit comme robuste sur ce sujet par une source diplomatique. L'ambiance sera-t-elle plus conviviale ce soir à Versailles, où les deux présidents vont se retrouver pour clore la séquence ? Côté français, on parle d'un dîner assez sobre pour minimiser la faveur. Pour Donald Trump, c'est du lourd. Pas question pour lui de bouder son plaisir.
5: C'est un vote très attendu et très controversé au Parlement européen. Les eurodéputés doivent se prononcer à la mi-journée sur les NGT, les nouvelles techniques génomiques, des plantes dont le génome est modifié mais sans ajout d'ADN étranger, contrairement aux OGM. Bruxelles veut assouplir les règles pour certaines de ces variétés au nom de l'adaptation au changement climatique et aux maladies. Mais les opposants redoutent une absence de traçabilité et le risque de mainmise des multinationales, c'est ce que dénonce l'eurodéputé écologiste français David Cormand.
7: Le problème et la problématique autour de ce texte, il est de deux ordres. D'abord, c'est qu'on divise ces nouvelles techniques génomiques en deux catégories de plantes, celles qu'on subit tout de même jusqu'à 20 modifications génétiques et celles qu'on a eu plus que 20 modifications génétiques. Les NGT1 qu'on subit moins de 20 modifications génétiques ne seront soumises à aucune traçabilité, à aucun étiquetage, et donc, que ce soit les consommatrices ou les consommateurs, ou que ce soit les agricultrices et les agriculteurs, ils seront exposés à ces OGM de nouvelle catégorie sans aucun moyen de le savoir. Mais le deuxième sujet qui est fondamental à comprendre, c'est les brevets. C'est que quelques multinationales ont fait du lobbying pour pouvoir breveter le vivant. Et ça, c'est un virage à 180 degrés de l'Union européenne. Si c'était voté, on finirait par breveter ces semences. Et donc là, il y a un problème de souveraineté pour notre agriculture, et il y a un problème de morale, j'ai envie de dire, de philosophique, de est-ce qu'on a le droit de déposer un brevet sur des semences ? C'est ça l'enjeu de ce texte.
5: L'eurodéputé David Cormand, interrogé par Sofia Katsenkova. La France, confrontée à une nouvelle vague de chaleur, les températures pourraient atteindre 40 degrés localement dimanche prochain. Nouvel épisode caniculaire alors que les lycéens passent le bac cette semaine. Des reports sont envisagés pour les oraux localement. Le pays devra s'adapter. Les canicules vont se multiplier à l'avenir. La ministre de la Transition écologique, Monique Barbu, doit présenter aujourd'hui un premier bilan d'un plan national, un plan censé préparer la France à un réchauffement pouvant aller jusqu'à 4 degrés d'ici la fin du siècle. Le mondial de foot à présent avec les affiches ce soir. Le Portugal affrontera à 17h temps universel la RDC, puis Angleterre, Croatie 3h plus tard à 20h temps universel. Hier, ce fut une soirée parfaite pour l'Argentine à Kansas City. Pour son premier match de Coupe du Monde, le champion en titre est facilement venu à bout de l'Algérie. Une victoire 3-0 avec un triplé de Lionel Messi qui a été fêté comme il se doit dans les rues de Buenos Aires. Et aux consciences.
8: Ils ne pouvaient pas rêver mieux. Malgré l'horaire tardif et le froid mordant de l'hiver austral, les bars et les terrasses de la capitale argentine ont vibré hier soir. 3 buts et 3 explosions de joie.
9: C'est blâle.
8: Je n'ai pas les mots, répète Roberto, qui arrive tout de même à articuler un nom.
9: Messi.
8: Celui de Lionel Messi, bien sûr. Le capitaine argentin signe un triplé et devient le meilleur buteur de l'histoire de la Coupe du Monde avec 16 réalisations à égalité avec Miroslav Klose.
10: Un record de plus pour le maestro Messi. En dépit de son âge, il réussit des choses incroyables. On va aller chercher la quatrième.
8: 4 ans après sa défaite inaugurale contre l'Arabie Saoudite, l'Argentine lance parfaitement sa Coupe du Monde. Mauricio sait que son pays est attendu de pied ferme, mais il croit à la 4e étoile.
11: Este va ser un mundial
10: Cette Coupe du Monde va être très difficile. Il ne faut faire de cadeaux à personne et aller chercher des victoires. Tout le monde veut battre l'Argentine, le champion en titre. La Coupe est à nous et s'ils la veulent, ils vont devoir venir la chercher.
9: Si quieren la copa, vengan a buscarla.
8: Avec cette entrée en lice réussie, les coéquipiers de Lionel Messi prennent une option sur la qualification et rappellent qu'il faudra compter sur eux pour défendre leur titre. Théo Conscience, Buenos Aires, RFI.
5: Et il faudra aussi compter sur la France bien entrée dans la compétition. 3-1 face au Sénégal et un doublé de Kylian Mbappé. Voilà, c'est la fin de ce journal. Tout de suite, 8 milliards de voisins avec vous, Lucie Bouclou. Bonjour Lucie.
11: Oui, bonjour Karine. Aujourd'hui, un focus éducation sur les étudiants et les lycéens qui travaillent pendant leurs études. Si vous voulez réagir...
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0: C'est là que nous ramènerons souvent notre attention, vidant le plus possible notre cerveau du tournoiement incessant de nos pensées. Détendons-nous bien. Respirons doucement et sans trop de contrôle.
1: Abandonnons-nous.
0: Purifiés intérieurement, plus clairs, allégés, nous devenons plus allègres.
1: Abandonnons-nous.
0: Puis déployons-nous.

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0: bruit et l'euphorie. Au moment où est apparu Craplanétaire va débuter la 6e Coupe du Monde de sa carrière. Un record partagé avec Léo Messi et le gardien mexicain Memo Ochoa. Mais CR7 n'est pas seul dans son équipe. Il est entouré de joueurs de classe mondiale. La RDC aura donc fort à faire pour son retour tant attendu face au Portugal. Et malgré l'absence des supporters du pays, privés de visa, les Léopards pourront compter sur des Congolais qui vivent aux États-Unis. On voit des maillots bleu ciel un peu partout dans le stade, certes en minorité, mais au sec, sous le toit du stade de Houston, où il pleut énormément dans le Texas, alors que les joueurs vont bientôt rentrer à l'échauffement à moins d'une heure de ce tellement attendu Portugal-RDC.
1: Merci Victor. Victor Missistrano, on vous retrouve juste après ce journal pour nous faire vivre cette rencontre dans Radio Foot International. Emmanuel Macron est venu mettre un point final au sommet du G7, même si les discussions vont se poursuivre ce soir à Versailles avec Donald Trump. En conférence de presse, il y a quelques instants, le président français vient de déclarer sur le dossier ukrainien. Eh bien, c'est la première fois que nous avons eu une telle convergence, une telle entente entre pays du G7. Donald Trump a notamment pris, lors de ce sommet, un virage inattendu en faveur de l'Ukraine. Le président américain a notamment évoqué la remise en place de sanctions contre la Russie. Sur l'autre dossier chaud du moment, cet accord avec l'Iran qui doit être signé normalement demain en Suisse, Donald Trump menace une fois de plus l'Iran. Il menace de bombarder le régime iranien si l'accord n'était pas respecté.
2: Non, ce n'est pas un texte définitif. C'est un protocole d'accord. Et si ça ne me convient pas, on reprendra les hostilités. On leur larguera des bombes sur la tête. Quand est-ce que vous attendez le texte? Si ça ne me convient pas, s'ils ne se tiennent pas à carreau, on reprendra les hostilités. On leur larguera des bombes en plein sur la tête. Compris? Parce qu'ils se comportent mal depuis 47 ans. D'accord?
1: Donald Trump, avant d'arriver ce soir au château de Versailles, nous en reparlerons dans un instant. En attendant, au Liban, le président libanais cherche à se démarquer. Joseph Aoun affirme que la négociation en cours avec Israël est indépendante de l'accord annoncé entre Washington et Téhéran. Le Liban mène depuis le mois d'avril des négociations directes avec Israël. L'État libanais est maître de ses décisions sans que personne ne négocie pour lui, a martelé Joseph Aoun. Enfin, au lendemain du soutien apporté par les dirigeants du G7 au Liban, nous avons appris que le Premier ministre libanais, Nawaf Salam, va rencontrer demain à Paris le président français. Le sommet du G7 qui se termine aujourd'hui, mais le président français et le président américain vont encore se voir. Ils se retrouvent dans la soirée au château de Versailles pour une grande réception organisée à l'occasion des 250 ans de l'indépendance des États-Unis. C'est dans ce château, près de Paris, qu'a été signé le traité, le texte qui reconnaît l'indépendance des États-Unis. Cette réception, annoncée comme très luxueuse, provoque déjà de nombreuses critiques. À l'Assemblée nationale française, certains députés se demandent si cette invitation n'est pas un cadeau de trop important fait à Donald Trump. Reportage Marie Lecoq.
3: Les insoumis sont parmi les plus hostiles au président américain et logiquement Mathilde Panot, présidente du groupe à l'Assemblée nationale, fustige sa venue.
4: Macron aurait pu définitivement trouver mieux pour finir son mandat qu'inviter en grande pompe un président suprémaciste.
3: Le camp des anti-Trump n'est pas pour autant aligné. À gauche, les socialistes eux tempèrent le député Romain Eskenazi.
5: On n'est pas obligé de créer une polémique par jour. Ce dîner était prévu de longue date, il me paraît pas choquant de le maintenir.
3: Un jeu de la diplomatie internationale partagée par Philippe Ballard, député Rassemblement National. Rien de plus normal, nous dit-il, que d'inviter le président de la première puissance mondiale, d'autant plus dans un lieu aussi symbolique.
6: Bah, qu'il y ait soit à Versailles pour lui montrer ce que la grandeur française a fait. On ne voit pas vraiment où est le problème.
3: Sur la forme, on n'y voit pas non plus d'inconvénient du côté des Républicains. Encore faut-il que l'ambition soit à la hauteur du propos. Antoine Vermorel espère que ce dîner permettra de remettre la France au centre de la place.
7: La vraie question de fond, c'est est-ce que la France est encore un roi soleil ou pas sur la scène internationale et je suis pas certain malheureusement.
3: Défendre les intérêts, c'est bien justement là l'enjeu de ce dîner pour la députée macroniste Prisca Thévenot.
8: Défendre nos intérêts se font pas simplement par coup de téléphone et petite réunion dans les couloirs, ça se fait aussi dans ce genre d'événement et je pense que c'est ça qu'il faut retenir.
3: Le président américain connu pour son goût des dorures s'est dit ravi de l'invitation. Versailles, c'est pas du plaqué or, c'est du lourd, a-t-il déclaré en marge du G7.
1: Marie Lecoq à l'Assemblée nationale française. L'actualité marquée aussi par le départ définitif d'Air France du Mali. La compagnie aérienne française a annoncé fermer définitivement ses bureaux, notamment à Bamako. Air France n'assurait plus de rotation aérienne entre Paris et Bamako depuis le coup d'état militaire en août 2023. Patrick Pouyanné a dû répondre aujourd'hui aux questions des députés. Le PDG de Total Énergie a été entendu ce matin par la commission des finances. Les députés voulaient comprendre pourquoi Total Énergie paie peu d'impôts dans notre pays. Pourtant, les bénéfices du groupe pétrolier ont fortement augmenté depuis le début de la crise au Moyen-Orient. Claire Fage a suivi les échanges.
9: Les profits de Total Énergie ont bondi de 50% au premier trimestre. Le géant pétrolier serait-il prêt à payer une contribution exceptionnelle en France ? Éric Coquerel, le président de la commission des finances, a posé la question au PDG du groupe, Patrick Pouyanné.
10: L'État va être amené à faire des efforts, les Français font déjà beaucoup d'efforts. Donc ma question c'est, est-ce que vous ne pensez pas que dans les différents acteurs qui sont impactés par la guerre, et en l'occurrence vous, vous êtes impacté de manière positive, c'est les chiffres, est-ce que vous ne trouvez pas normal quelque part que pourrait vous être demandé une contribution exceptionnelle ?
11: Si vous trouvez la base de la contribution exceptionnelle, dans le respect des règles de droit, nous y contribuerons, c'est votre décision. Nous avons fait, nous, une contribution volontaire. Rien ne nous obligeait à plafonner le prix à la pompe. Absolument rien. Après, chacun est libre de considérer si ce que nous avons fait est suffisant ou insuffisant. Nous ferons ce que décidera les représentations nationales dans le respect des règles de droit. Et encore une fois, Total Énergie va payer en 2026 beaucoup plus d'impôts que ce qu'on a payé en 2025, mais on va les payer aux pays producteurs.
9: Total paie en effet la majeure partie de son impôt à l'étranger dans les pays producteurs d'hydrocarbures où sont réalisés ses bénéfices. En France, les activités de raffinage sont peu rentables, souligne son PDG, mais elles devraient dégager des bénéfices cette année et donc générer des impôts pour le fisc français.
1: Le fisc comprendre cette administration française chargée de collecter les impôts, c'était Claire Fage. L'heure d'accueillir Annie Gasnier. Bonjour Annie.
12: Bonjour Adrien.
1: Pour un match très important.
12: Oui, il va commencer d'ici un peu plus d'une heure et ce sera la RDC, la République démocratique du Congo, qui rentre enfin dans la compétition avec un ancien capitaine de cette sélection dans notre émission.
1: À tout de suite.
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12: À la une ce matin, la fièvre et l'embrasement en Nouvelle-Calédonie. Tirs tendus contre des gendarmes, maisons incendiées, les violences continuent. Le couvre-feu est décrété dans l'agglomération de Nouméa.
13: Les circonstances sont telles en Nouvelle-Calédonie qu'il est pertinent de parler d'un climat insurrectionnel dans un archipel qui renoue avec les affrontements armés qui ont jalonné le début des années 80.
12: Les indépendantistes s'opposent à l'élargissement du corps électoral débattu à l'Assemblée nationale.
14: Moi, je vais engager le GIGN sur le secteur de Saint-Louis et s'ils se trouvent en situation de tir appliqué contre eux, eh bien ce sont des réactions de légitime défense. Donc je les mets en garde.
12: Une guerre civile, voilà ce que redoute la maire de Nouméa.
13: Les armes parlent et des milices bouclent les quartiers.
15: Tout est à l'arrêt depuis maintenant 48 heures.
16: La situation ici est toujours très tendue, voire explosive à certains endroits de Nouméa et de son agglomération. Les habitations ont de nouveau été brûlées la nuit dernière. Les commerces continuent d'être pillés et détruits en fin de journée.
13: L'état d'urgence, on l'attend de façon très urgente, déclaré dans la matinée la présidente du MEDEF.
17: L'état d'urgence va nous permettre de déployer des moyens supplémentaires massifs pour le rétablissement de l'ordre.
12: Sur place, l'armée s'est déployée. L'état d'urgence est entré en vigueur depuis plus de 12 heures. 10 personnes ont été assignées à résidence, des leaders mafieux du CCAT. C'est ainsi que définit Gérald Darmanin, ses membres d'un groupe radical indépendantiste. Le réseau social TikTok est interdit sur tout le territoire pour éviter aux émeutiers de communiquer entre eux et stopper la désinformation. Avec l'Azerbaïdjan à la manœuvre, accuse Paris. On voit dans la rue de certains quartiers des patrouilles d'habitants organisées en milices d'autodéfense.
13: La vague de violence n'a donné aucun signe de reflux. L'heure n'est pas grave, elle est très grave.
12: Trois quartiers pauvres de l'agglomération de Nouméa échappent encore au contrôle des forces de l'ordre.
13: 1800 policiers et gendarmes sont déjà sur place. 500 autres arriveront en renfort dans les prochaines 24 heures.
18: Le 13 mai 2024, la Kaneki Nouvelle-Calédonie se soulève avec comme moteur les quartiers populaires de Nouméa, sa capitale. Dans les jours et les semaines qui suivent le 13 mai 2024, d'épaisses fumées noires recouvrent Nouméa. Début juin, on comptabilise près de 200 habitations, 600 véhicules et 900 entreprises et petits commerces partiellement ou totalement incendiés ou vandalisés. Les routes sont hérissées de barrages et jonchées de carcasses de voitures et d'autres objets rendant la circulation périlleuse, voire impossible. Au camp Est, la prison de Nouméa, peuplée à plus de 90% de Kanaks, est unanimement décrite comme l'une des plus insalubres et surpeuplées de la République. Les détenus se solidarisent avec le mouvement.
19: Deux tentatives de mutinerie se succèdent coup sur coup, les 13 et 14 mai, entraînant l'intervention du RAID et la destruction par le feu d'un tiers des cellules. Traversée par la seule route reliant le sud de l'agglomération à la capitale, la tribu Kanak de Saint-Louis, habituel point chaud de la commune du Mont d'Or, s'est également soulevée par la multiplication des caillassages de véhicules et des carjackings. Bâtiments officiels, postes de police ou de gendarmerie, écoles, médiathèques, centres de soins et locaux associatifs ont aussi été durement touchés.
20: 14 personnes sont mortes, dont un gendarme, un caldoche et 12 canaques. Militaires, gendarmes et policiers supplémentaires affluent en masse avec des véhicules blindés, portant l'effectif total des forces de l'ordre à plus de 6000 personnes. Les habitants des beaux quartiers érigent des barricades afin de protéger leurs biens et repeignent leurs rues aux couleurs du drapeau français. Ces milices armées se nomment « voisins vigilants ». A priori soumises comme les autres au couvre-feu et à l'état d'urgence instauré dès le lendemain des premières émeutes, elles montent en réalité la garde toute la nuit et collaborent avec les forces de l'ordre.
21: La
11: la répression a été forte et...
19: Christian Tain.
11: On voit le pont aérien qui a été fait assez rapidement pour pouvoir transporter le maximum de matériel, des centaures, des bergers, des camions, plus les forces de l'ordre. Énormément de moyens qui ont été envoyés par le gouvernement pour tenter de mater la lutte de nos populations sur le terrain par rapport à l'histoire du dégel.
21: Moi, j'étais sur Païta. J'étais enterré le Lionel Païta. J'ai un frère. J'étais l'enterré, j'étais avec des cousins.
19: Guillaume Vama.
21: On a fait la veillée, tu sais tout. Après, en déposant des cousins sur les quartiers sous l'Oumer, j'ai été interpellé par le GIGN. J'ai fait pointer par la FAMAS, un revolver. Je me suis fait descendre cagoulé. En fait, on ne savait plus si c'était vraiment des gendarmes ou si c'était des civils. Il y a beaucoup de civils qui prenaient les armes. Et c'est-à-dire qu'en face, il y avait des gens qui traînaient en camionnette avec des fusils de chasse. Quand on est venu me chercher, je pensais vraiment que c'était la milice. On est allé chez moi. Voilà, chez ma mère, on a perquisitionné chez moi, le mec il voulait défoncer la porte. Je dis, écoute, il y a la clé qui est là. Donc, bah, tu vois, on va pas faire ça. Là, chez ma mère, et j'ai pas envie qu'elle voit ça et tout ça.
11: Toute cette jeunesse des quartiers sud, hein, parce qu'il y a eu au Mondor, à Nouméa, à Païta, à Dembéa, les quatre communes de l'agglomération, là, comme un seul homme, les jeunes se sont levés et puis disent, stop, arrêtons de piétiner notre mémoire, arrêtons de piétiner la dignité de notre peuple.
18: Miliciens, Kanak, Nouvelle-Calédonie. Kanaki, Nouméa, Mondor, Païta, comme des mots et des lieux qui ont fait surface dans le flux de l'actualité française en mai et juin 2024, il y a donc 2 ans, à la faveur d'une révolte dont l'ampleur n'a sans doute jusqu'alors pas eu d'égal sur cet espace ultramarin de l'océan Pacifique. Mais peut-être n'est-il pas inutile de rembobiner ce soir et faire un peu l'histoire de cette île, revenir aux origines du peuplement.
19: Située dans le Pacifique sud-ouest, à 1500 km des côtes australiennes, l'île que l'on nomme aujourd'hui Grande Terre s'étend sur environ 400 km de long pour 50 km de large. Sur cette bande de terre cerclée d'un lagon bleu et d'une grande barrière de récifs coralliens, une chaîne montagneuse fait office de colonne vertébrale, dégageant ça et là des plaines fertiles. De nombreuses petites îles entourent la Grande Terre, notamment les trois plus grandes appelées les îles Loyauté, Ouvéa, Lifou et Marée.
20: Les ancêtres des actuels Kanaks ont été les premiers à découvrir l'île et à s'y installer il y a 3000 ans. Venus en pirogue depuis d'autres archipels océaniens situés plus au nord, apportant avec eux fruits et plantes qu'ils cultivèrent ici. Chants, poésie, dessins, mythes et légendes circulèrent oralement de génération en génération. Mais loin d'être immuables, les sociétés qui vivent ici se modifient à plusieurs reprises en profondeur. Repli des cultures sur brûlis et du nomadisme, conflits, développement d'immenses cultures en terrasses sur les pentes. Au fil du temps émerge ainsi dans l'archipel un système social extrêmement sophistiqué, adossé à une intense pratique horticole où individus, familles, lignages, clans et chefferies sont pris dans des relations multiples et changeantes de réciprocité et de hiérarchie, d'alliance et de rivalité, de complémentarité et de compétition, de diplomatie et de violence. À ce système social correspond un ensemble complexe de pratiques et de représentations, de rituels et de mythes, de systèmes de croyances et de cosmogonies spécifiques.
18: Avant l'arrivée de James Cook en 1774, premier Européen à mettre le pied sur cet archipel, le monde Kanak est ainsi un monde prospère, dynamique et inscrit dans un maillage complexe d'échanges océaniens lointains. Un monde également violent, machiste et dominé par les hommes et les clans les plus puissants. Un monde plein, peuplé sans doute de 200 à 300 000 personnes, c'est-à-dire peut-être autant qu'aujourd'hui.
20: C'est l'explorateur James Cook qui la nomme Nouvelle-Calédonie et ses habitants Kanak lorsqu'il y débarque en 1774. La France prend officiellement possession du territoire le 24 septembre 1853, jour déclaré férié et proclamé fête nationale sur le territoire colonisé, et ce jusqu'aujourd'hui. Cette annexion traduit la volonté de l'État français de s'approprier une terre lointaine afin d'y créer un bagne, comme les Britanniques l'ont fait avec l'Australie. Débarrasser la France des indésirables, criminels et autres classes dangereuses. C'est notamment le cas d'une partie des communards envoyés en terre Kanak en 1871. Après avoir expié leurs fautes au bagne, les plus méritants des déportés doivent pouvoir accéder à des lopins de terre où ils sont sommés de se réinventer comme colons agricoles. En réalité, seuls 800 individus parmi les 30 000 déportés entre 1864 et 1897 feront souche en Nouvelle-Calédonie.
19: Pour autant, Les colons libres s'y installent dès le début de la colonisation et leur nombre va grandissant au début du XXe siècle. La société calédonienne se structure ainsi autour de ces blancs libres, colons, qu'on appelle localement les caldoches. Les domestiques, ouvriers agricoles, employés des travaux et de l'industrie minière naissante sont pour beaucoup des immigrés venant d'Asie ou d'autres îles océaniennes. Les Kanaks, population autochtone, peuple premier, forment le troisième groupe qui, jusque dans les années 60, reste numériquement le plus important malgré l'immense saignée que subit sa population, soumise au travail forcé et à une situation qui, sous bien des aspects, équivaut à l'esclavage.
18: Le choc viral lié à l'arrivée des maladies portées par les populations étrangères et auxquelles les Kanaks n'ont jamais été confrontés explique le rapide recul de la population au cours du 19e et du début du 20e siècle. Grippe, oreillons, rougeole, syphilis, tuberculose, peste et lèpre provoquent des ravages inouïs dans le peuple premier. En 1936, il n'y a plus que 53 000 habitants en Nouvelle-Calédonie, dont 29 000 Kanaks, soit un effondrement démographique de 90% de sa population en un siècle et demi. Depuis donc que les Européens ont mis les pieds sur l'île. En 1931 est organisée à Paris l'exposition coloniale pour vanter les bienfaits de la colonisation et par là même vanter la supériorité de la métropole. C'est dans ce cadre-là qu'est enregistré ce morceau musical que vous entendez maintenant. Sans doute le premier morceau kanak à être capturé par un appareil. On exhibe dans les eaux du jardin d'acclimatation de Boulogne, à côté des animaux sauvages, les peuples des terres colonisées. Ils avaient signé un contrat pour venir présenter en Europe leurs coutumes, mais rien de tel n'eut lieu.
19: Pour la centaine de Kanaks exposés, le calvaire dura des mois. Ils étaient exposés à côté des crocodiles avec une pancarte indiquant « polygames et cannibales ». Ils étaient pieds nus, à moitié dévêtus, n'avaient pas le droit de parler, alors que la plupart s'exprimaient très bien en français. Ils devaient alors mettre en scène leur prétendu cannibalisme, pousser des cris et des râles comme des bêtes, afin que l'image du mélanésien corresponde spectaculairement à la vision raciste que l'Occident avait produite.
20: Des années 1870 au début du XXe siècle, l'État français organise progressivement le méticuleux vol des terres Kanak depuis la forteresse de Nouméa, seule ville de l'île située au sud de la Grande Terre. La méthode est bien huilée, intrusion de colons sur des terres Kanak, réponse hostile des concernés, puis canonnade de l'armée française, dévastation des villages et des cultures, massacre, exécution et déportation des chefs. En 1878, la révolte Kanak, qui répond de ces exactions, provoque la mort de 200 Européens. Plus d'un millier de Kanaks sont alors massacrés et les survivants sont déportés aux quatre coins de la colonie, permettant l'accélération de la mainmise foncière de l'État.

0: Sur Grande Terre, les réserves indigènes où sont parqués les Kanaks ne représentent plus que 8% des terres en 1900. Ce chant, Veli Kankuk, illustre cette situation et raconte les terres arrachées aux Kanaks par les colons. On appelle cette forme de chant Ae Ae. Il accompagne les danses en rond dans la Grande Terre. Seule danse accompagnée par des chants qui nous restent aujourd'hui, après 150 ans d'interdiction. Le rythme est marqué par des bambous frappés au sol.
1: Des réserves, les Kanaks ne peuvent plus sortir. Dans ces réserves, l'administration coloniale invente des cadres dans lesquels elle fait entrer la population. Apparaissent ainsi les tribus à la tête desquelles se trouvent de petits chefs que les colons nomment et soutiennent pour dominer la masse. Évidemment, comme à tous les indigènes de l'empire colonial, on ne leur reconnaît pas le statut de citoyen. Ségrégés et soumis, les Kanaks ne doivent gêner en rien le projet colonial d'une petite France australe en Nouvelle-Calédonie. Ils doivent sortir du tableau ou n'y apparaître qu'incidemment, en tant que

0: Ils auraient remplacé une population qui les précédait, civilisée et blanche évidemment, et dont les colons français seraient les dignes successeurs. Dans les deux cas, ces hypothèses racistes portent l'extinction du peuple Kanak et façonnent aujourd'hui encore la structure mentale de l'administration coloniale de l'archipel.
1: Après la Seconde Guerre mondiale et jusqu'à aujourd'hui, ce rapport numérique entre le nombre d'habitants Kanak et le reste de la population apparaît comme un enjeu important pour l'État français, comme pour les mouvements autonomistes puis indépendantistes naissants, qui vivent dans la peur de la disparition, ou tout du moins, dans cette deuxième partie du XXe siècle, de l'invisibilisation. Car on l'a compris, la France fait de la Nouvelle-Calédonie une colonie de peuplement, dans une logique qui, à bien des égards, fait penser à la situation algérienne. Il s'agit de blanchir le pays. Pierre Messmer, Premier ministre de Pompidou en 1972, ne s'en cache pas.
2: Dans une directive, il affirme que planter des Blancs en Nouvelle-Calédonie est le seul moyen pour la France de garder la Nouvelle-Calédonie française. Et c'est en profitant justement du boom du nickel à la fin des années 60 que le gouvernement français arrive à ses fins.
3: À 20 000 km de Paris, sur la côte est de la Nouvelle-Calédonie, voici la baie de Thio. Nous sommes au pied de la plus importante mine de nickel du monde. Les ressources de ce plateau de Thio, à 400 mètres au-dessus du niveau de la mer, ont été découvertes en 1863. Exploitées par la Société française Le Nickel depuis 1881, ces mines représentent aujourd'hui encore la principale richesse de la Nouvelle-Calédonie.

0: Depuis la fin du 19e siècle, les mines de nickel sont la première ressource d'exportation de l'île. À la fin des années 60, l'essor international de l'aéronautique et de l'armement alimente une hausse exponentielle de la demande mondiale de nickel. Or, à cette époque, la Grande Terre détient un quart des réserves mondiales. Entre 1968 et 1972, on assiste ainsi dans l'île à une explosion de la production minière et à une embellie économique des autres secteurs qui en profitent. Le nombre d'emplois salariés explose, tout comme le nombre de fonctionnaires aux revenus très attractifs. Les infrastructures de l'île sont modernisées et la ville de Nouméa croît rapidement, qui de petite bourgade coloniale assoupie devient une ville moderne, aux standards métropolitains et aux faux airs de Côte d'Azur.
1: Plus de 40 000 citoyens français s'installent sur l'île dans les années 70. Pour la première fois, les Kanaks deviennent minoritaires sur leurs propres terres, ce qui va avoir une grande importance dans les années de mobilisation qui vont suivre. Ce boom économique a également des incidences sur le peuplement kanak. Des jeunes partent des tribus, la brousse comme ils l'appellent, pour s'employer dans les mines et vivre en ville.
2: Ils participent donc eux aussi à faire grossir les quartiers périphériques de la ville de Nouméa où ils s'installent. D'ici, ils peuvent observer l'enrichissement des blancs, ces caldoches installées de longue date et ces oreilles. Les métropolitains fraîchement arrivés de France et attirés par la fièvre du nickel. Eux, les Kanaks, ne récoltent que les miettes et deviennent au mieux leurs employés ou leurs domestiques. Et croissance économique ou pas, le racisme continue de structurer la société Kanak.
3: Le rapport colonial, il est bien, bien fort. Hein. Il est bien, bien fort. Quand je dis bien fort, ça veut dire du racisme ordinaire, quoi. De servir les Européens avant les femmes Kanak lorsqu'elles vont au magasin. Ou de lorsque on embarque, on prend des gens sur la route, les Kanaks ils montent forcément dans la benne. Très peu de Kanaks vont manger chez leurs amis européens.
4: Dans la réalité de tous les jours, nous on a pour aller à la mer, on n'avait même pas le droit de traverser les barrières, il fallait faire ça en cachette, tu n'avais pas le droit de traverser la propriété du blanc qui est là. Parce que des fois, tu te fais tirer dessus. Moi, je rappelle, j'étais à Thiou à l'époque, à la rentrée du Thiou, quand on descendait se baigner dans les rivières en bas où il y a le bétail et tout ça. On se faisait agresser. On attendait des coups de fusil qu'il fallait sortir de là. Quoi. Donc voilà. Ça devait arriver. Quoi. Ça devait arriver. Tôt ou tard, ça serait arrivé. Ça serait arrivé, on aurait eu un moment où les choses auraient éclaté.
0: En 1946, le code de l'indigénat qui soumettait les Kanaks au travail forcé est aboli. L'entrée progressive dans la citoyenneté française amène les élites Kanaks à construire des appareils politiques où leurs voix peuvent porter. D'abord très encadrés par les missionnaires qui prendront soin de tuer dans l'œuf les mobilisations marxistes et communistes de l'après-guerre, l'émancipation politique des Kanaks passe dans les années 50 par la création de l'UC, l'Union Calédonienne, qui se positionne sur des bases autonomistes et cherche à marier ensemble les intérêts Kanaks et ceux des Caldoches déclassés, ces descendants des premiers colons, quitte à minimiser l'importance du colonialisme et le racisme à l'œuvre dans l'archipel. Deux couleurs pour un seul peuple et le mot d'ordre de l'UC qui domine la vie politique locale jusqu'au début des années 70.
1: Au début des années 70, une nouvelle génération de militants kanaks, influencée par les événements de mai 68 et par les mouvements marxistes de l'époque, se jette dans les combats politiques en posant un regard neuf sur leur pays. Dénonçant le racisme ambiant et l'héritage colonial, il lance un mouvement contestataire, protéiforme, qu'on appellera le réveil kanak. L'État colonial et les colons sont désignés comme ceux qui oppressent le peuple colonisé. Plutôt que de parler de population autochtone ou de population mélanésienne, comme il est d'usage à l'époque, ils construisent et diffusent une nouvelle catégorie, celle de peuple kanak, renversant ainsi le stigmate colonial, faisant de l'insulte kanak une fierté culturelle et politique.
2: Des nouveaux groupes politiques naissent de cette reconsidération de la lutte du peuple premier. Foulard Rouge et groupe 1878, en souvenir de la grande révolte de 1978 appelée Guerre d'Ataï, du nom d'un de ses leaders. Foulard Rouge et groupe 1878 croisent lutte des classes et anticolonialisme. Les militants engagent sur Grande Terre des actions de terrain et notamment de nombreuses réoccupations de terres issues des spoliations de l'État et des colons. De l'union de ces mouvements radicaux naît le parti Palika en 1976, ainsi que des rassemblements culturels nombreux autour de l'identité kanak. L'heure n'est plus à l'autonomie, mais clairement à l'indépendance que le peuple kanak se doit d'arracher à la France. L'UC, l'Union calédonienne, prend elle aussi le virage portant à sa tête ces jeunes indépendantistes. Jean-Marie Djibaou, Yewene Yewene, Éloi Machoro et Pierre Declercq. En 1979, le Front indépendantiste rassemble la myriade de partis nés dans les années 70 autour de ce même mot d'ordre, l'indépendance coûte que coûte.

0: l'instauration du camp indépendantiste, dont Jean-Marie Djibaou s'impose peu à peu comme la figure de proue, les loyalistes caldoches répliquent en créant leur propre parti, le Rassemblement pour la Calédonie dans la République, RPCR, fondé par Jacques Lafleur, grand propriétaire minier, en 1977. Ainsi sont posées les bases d'une lutte qui, depuis lors, oppose sur l'île les loyalistes pro-français et les indépendantistes kanak.
1: Mobiliser les kanaks sur la Grande Terre pour récupérer toutes les terres qui ont été volées par les colons pendant la colonisation. Voilà, c'était notre première revendication, en plus de celle de réclamer l'identité de la reconnaissance de notre identité, comme le faisait déjà Foulard Rouge. C'est à ce moment-là qu'on a commencé à parler d'indépendance, à la suite de différentes actions qu'on a menées où on a subi de la répression policière et à la suite de l'emprisonnement d'une dizaine de nos militants au CAENS en janvier 1975. On a décidé à ce moment-là que, voilà, à partir de maintenant, on va mener le combat pour l'indépendance.
2: Le départ, c'est la déception des Kanaks. C'est parce que 1980, c'est quand même une année d'élection de Mitterrand.
3: Vous regardez sur le passé de Mitterrand, quelle est la position de Mitterrand en Algérie? Il est quoi en Algérie? Les années 58-59. La France, il a besoin de sa présence dans le Pacifique pour voir ça. Pour voir aussi l'argent que la France prend d'ici. On parle de ce que l'argent de la France, ce que la France nous donne comme budget. On ne parle jamais, jusqu'à maintenant, ce que la France tire de ce pays. Que le colonialisme français, quel que soit le président.
4: Tous les gens qui sont réunis autour de vous souhaitent accéder à l'indépendance. Pourquoi ?
5: Éloi Machoro.
6: Parce que notre droit de premier occupant n'est pas reconnu. On l'a toujours demandé, on ne l'a jamais reconnu. Et le problème pour nous, l'indépendance, elle va permettre la survie du peuple kanak. Non pas uniquement en tant qu'ethnie, mais aussi en tant que culture. Parce que la civilisation, elle a toujours voulu que les kanaks s'intègrent dans la civilisation occidentale. Nous ne voulons pas être un petit pois dans une soupe aux légumes, on veut garder notre spécificité. Et c'est pour ça que nous voulons l'indépendance kanak.
4: Est-ce que vous estimez que cette indépendance est automatiquement liée à la violence?
6: Elle n'est pas liée à la violence, mais on sait que la discussion qu'on a toujours demandé, que les kanaks ont toujours demandé, n'a jamais pu se faire. Et il n'y a plus, on dit qu'il n'y a plus que de cette façon qu'on va pouvoir arriver à l'indépendance.
7: En mai 1981, l'élection de Mitterrand à la présidence de la République exacerbe les tensions car elle semble augurer d'une indépendance imminente. Or, en réalité, l'indépendance n'adviendra pas. Avec le mouvement de réoccupation des terres, les conflits avec les gendarmes, systématiquement appelés par les colons, sont violents et conduisent à de nombreuses arrestations et morts. Le 7 janvier 1980, un Kanak de 21 ans est tué par un policier ivre. Certaines têtes du mouvement commencent à tomber, telles que Pierre Declercq, un prof métropolitain soutien de la cause, tué chez lui, au Mont d'Or, en septembre 1981. Les clans Kanak montent au créneau, manifestent et organisent les premiers blocages d'ampleur sur l'île.
8: Comme un début d'insurrection, quoi. Enfin, voilà, c'est en réaction. Ils vont désarmer les colons.
9: Barrage Ambrose, bon, à Saint-Louis. À Canala, puis à tous différents endroits. Débrayage dans les entreprises, hein, meeting contre la violence à la SLN, débrayage à l'appel d'un autre syndicat, à l'Orstom, annulation de la foire de Bourail.
3: Le premier barrage, là aussi, c'est Rodney Rousset. Pour la mort à Declercq. Mais on a fait le barrage là-bas. C'est depuis Yengen, c'est comme les gendarmes ont enlevé les barrages jusqu'à Wailou. Ils n'ont pas pu monter là au col des Roussettes parce que le maire de Wailou leur a dit qu'il faut pas. On est bien organisé, c'est bien armé, c'est bien.
0: La décennie des années 80, à la fois tragique, 73 personnes meurent sur cet archipel qui compte alors à peine 150 000 habitants, est aussi remarquable par le mouvement de lutte lancé par les Kanaks.
5: Barrages routiers, occupations foncières, manifestations et émeutes, arrestations et incarcérations, destruction et incendies, échanges de tirs et attentats à l'explosif, séquestration et prise d'otages, assassinats et tentatives d'assassinat. Embuscades et opérations militaires vont rythmer la décennie. C'est notamment entre 84 et 88 que les violences entre l'État, les indépendantistes et les loyalistes s'intensifient.
10: Le problème pour nous, c'est qu'il y a une situation coloniale à l'heure actuelle, une situation coloniale qui profite à une certaine partie de la population, à la bourgeoisie. Et cette bourgeoisie a fait en sorte, par les partis politiques, par leur fric, a fait en sorte qu'il y ait une barrière entre les Kanaks et les non-Kanaks. Si bien que la situation des Kanaks n'a jamais évolué, et à l'heure actuelle, si nous sommes sur le terrain, c'est pour justement faire en sorte que cette situation change.
7: C'est dans ce contexte électrique que sont menées en parallèle les discussions sur les accords Lemoine de 1983, du nom du secrétaire d'État au Dom-Tom, dans le gouvernement socialiste de Pierre Mauroy. Promettant initialement l'autonomisation progressive de Kanaki et l'autodétermination du peuple Kanak, ils s'avèrent être très décevants dans leur mise en œuvre, malgré les concessions consenties par les indépendantistes Kanak. En 1984 déjà, comme en 2024, la question du corps électoral est au centre des discussions. Les Kanaks mettent en avant le processus volontaire du peuplement français de l'île, destiné à rendre leur peuple minoritaire. Ainsi, s'ils consentent à ce que les Caldoches nés sur l'île puissent eux aussi voter sur le référendum d'autodétermination censé préparer l'indépendance, si le oui l'emporte, ils refusent que les Français fraîchement arrivés, les oreilles, se prononcent sur cette question.
0: Mais la loi concoctée par Lemoine s'avère n'offrir que trop peu de garanties aux Kanaks, notamment sur la question du gel du corps électoral. Les indépendantistes forment alors, le 24 septembre 1984, un front uni rassemblant partis, syndicats, associations qui luttent ensemble pour l'indépendance. Le FLNKS pour Front de Libération Kanak Socialiste.
5: Dès son jour de naissance, le 24 septembre 1984, le FLNKS appelle au boycott actif des élections provinciales qui doivent se tenir le 18 novembre 1984. Le jour des élections, la situation devient insurrectionnelle.
6: Nous sommes décidés à boycotter ces élections et de faire en sorte que ces élections n'aient pas lieu pour qu'on n'ait pas le 19 novembre, une assemblée territoriale.
11: À écouter certains de vos militants, on peut s'attendre à des violences. On parle de bombes, on parle de morts. Je dois dire que vous avez créé un climat de violence.
12: Éloi Machour.
6: Peut-être. Le problème pour nous ne se situe pas là. Nous sommes déterminés à réussir notre action de boycott actif des élections. S'il y a violence, ça sera une réaction à notre détermination.
11: Ce n'est pas vous qui frapperez les premiers ?
6: Nous ne sommes pas pour la violence. Notre objectif, c'est de faire en sorte qu'il n'y ait pas d'assemblée territoriale le 19 novembre et qu'ensuite, on ne parle plus du statut Lemoine.
13: On sait qu'il va y avoir des interventions sur le... pour pas que le scrutin puisse avoir lieu.
14: Et puis on rentre. On détruit Lyon, là, on brûle Lyon, mais je ne savais pas que c'est Lyon qui allait taper dessus. La parole, là aussi, voilà. Il faut qu'il n'y ait pas de résultat. Voilà. Ça veut dire qu'il faut brûler Lyon. On arrive, on bloque tous les issues, là, il n'y a plus personne qui peut sortir. Et Lyon, ça va, ça avec la... Ça rage, là. Ils font le machin en deux, là. Tout tombe par terre, et puis on met le feu. On brûle jusqu'à temps que lui, avec son tamioc, on dit tamioc, quoi. Il remue bien pour que ça brûle bien. Et puis c'est Léopold qui prend la parole pour expliquer le geste à ceux qui gardaient le bureau de vote. Voilà. On n'est pas contre vous, on est contre l'État français.
15: C'était la période des grandes manifs à Nouméa. Donc nous, tous les mercredis, on se retrouvait dans le... On en allait à la place des Côtiers où il y avait les grandes manifs. Les samedis, on allait assister aux manifestations. Qu'il y avait, et au meeting le point à l'époque avait mis en place. Il y a la fameuse manif qu'on voit là où les gens se manif pacifique, on se fait charger. Là. Il y avait ça. Il y avait d'autres choses à l'époque qui sont passées. C'est la fameuse intervention des gens de la droite là. Ils sont rentrés à l'Assemblée, qu'ils ont tout cassé et tout ça là. C'était assez violent. Il y a aussi des affrontements avec les grades mobiles.
12: C'est l'époque où, avec le gouvernement de Chibaou, les blancs de la foi, la Brigny, ils avaient mis la planète des singes, ils avaient mis le gouvernement de Chibaou, et puis ils avaient mis planète des singes en 82.
15: Ça, c'était une période assez violente. Tout en sachant que on attendait toujours que la manif se passe. Et on était sûr de se faire charger après par les mobiles au CRS à l'époque. À l'époque, dans les années 80, nous-mêmes, c'est la bite blanche. Hein. Et petit à petit, nous, en allant là-bas, en grand nombre, on noircissait un peu la ville. Quoi. Donc voilà. Quoi. Et quelque part, c'est vrai, les gens se réapproprient ce bout de pays. Quoi.
0: Les barrages dressés pour empêcher la tenue du scrutin restent en place plusieurs semaines. Symbole de la colonisation de peuplement et la minorisation démographique et électorale des autochtones, la photo d'Éloi Matsuro, secrétaire général de l'UC détruisant l'urne du bureau de vote de Canala à la hache, fait la une des journaux nationaux. Sosa Houlette, les militants locaux du FLNKS assiègent le village minier de Tio sur la côte est, y compris la gendarmerie, et en expulsent les habitants européens et wallisiens. Pour les Kanaks, l'indépendance semble alors à portée de main. Le 25 novembre 1984, le gouvernement provisoire de Kanaky est constitué. Jean-Marie Tjibaou, président de ce gouvernement provisoire Kanak, lève le drapeau Kanak le 1er décembre 1984.
16: Aujourd'hui, nous relevons le défi et nous levons ce drapeau. Le vert, symbole de Kanaky, le vert du pays Kanaky. Le rouge, symbole de la lutte du peuple Kanak, symbole de notre unité, unité du FLNKS, et projet d'unité avec tous ceux qui accepteront la République de Kanaky avec sa constitution. Le bleu de la souveraineté. Le soleil est aujourd'hui au rendez-vous. Rendez-vous de l'histoire du peuple Kanak. Merci au soleil. Merci à nos ancêtres. En tant que président du gouvernement provisoire, je salue l'emblème national de Kanaky et je déclare constituer le gouvernement provisoire de la République de Kanaky. Que Kanaky vive !
5: Si l'Alias s'empare des indépendantistes Kanak, la réaction des loyalistes, principalement Caldoche, ne se fait pas attendre. Les affrontements virent au carnage.
17: La vengeance des Caldoches en Nouvelle-Calédonie, le climat de peur instauré par les Kanaks indépendantistes a poussé des Européens à non seulement prendre les armes, mais à s'en servir. Ils ont tendu une embuscade à des Mélanésiens dans la vallée de Yeyenge, sur la côte est du territoire d'outre-mer. Bilan 9 morts et 5 blessés, tous tués par balles et par chevrotine. Parmi les victimes, 3 frères de Jean-Marie Tjibaou, le leader des indépendantistes.
13: Ceux qui étaient blessés ont été, comme on dit, liquidés. Liquidé. C'est véritablement un assassinat. Un assassinat. Que des assassinats.
18: Si on ne prend pas des mesures maintenant, si on ne se défend pas tout de suite contre les rebelles Kanaks, ils vont nous tuer un par un. Il faut qu'on les détruise, nous, puisque Pisani n'est pas capable de le faire. Alors à nous de le faire. Faut tuer pas tous les Kanaks, les rebelles, je parle. Les rebelles Kanaks, ils ne sont pas nombreux dans le territoire.
7: Le 11 janvier, un jeune Caldoche est à son tour assassiné, provoquant une nuit d'émeute à Nouméa. Le Haut-Commissariat de la République est assiégé par les loyalistes. Éloi Matsuro, président du FLNKS, le Front indépendantiste Kanak et socialiste, et son compagnon, Marcel Nonaro, sont abattus par le GIGN. Nouvelle décapitation du FLNKS qui en comptera plusieurs autres dans les années suivantes.
19: Prise en Nouvelle-Calédonie, Laurent Fabius annonce l'envoi de renforts pour assurer l'ordre. État d'urgence et couvre-feu dans l'île après la mort d'un leader indépendantiste, Éloi Machereau. Mesdames, Messieurs, bonsoir. Les propositions d'Edgar Pisani sont et demeurent raisonnables. C'est en ces termes que le Premier ministre a réaffirmé cet après-midi son soutien aux délégués du gouvernement en Nouvelle-Calédonie. Après la mort d'un des leaders indépendantistes et la mise en vigueur de l'état d'urgence, Laurent Fabius a également décidé de renforcer les forces de l'ordre dans l'île.
20: Des événements graves viennent de se produire.

0: au cycle infernal de la violence. J'ai examiné cet après-midi même avec le ministre de l'Intérieur et le ministre de la Défense nationale la situation. J'ai décidé d'envoyer immédiatement en Nouvelle-Calédonie 1 millier d'hommes en renfort pour la protection de l'ordre public.
1: Maniant avec maestria le bâton et la carotte, le gouvernement Fabius pilote avec Pisani une sortie de crise politique que le FLNKS accepte. Un référendum sur l'autodétermination doit être voté en 1987 et, en attendant, l'archipel est découpé en 4 régions aux compétences étendues. Ce découpage est favorable aux indépendantistes car 3 de ces régions sont très majoritairement peuplées des Kanaks. Les Blancs se concentrant hier comme aujourd'hui dans leur grande majorité à Nouméa, c'est-à-dire dans la province sud.
2: Mais les élections législatives de 1986, gagnées par la droite, changent la donne. Jacques Chirac devient Premier ministre, imposant à Mitterrand la première cohabitation de la Ve République. Proche des loyalistes, la droite, au pouvoir, confie à Bernard Ponce la rédaction d'un nouveau statut pour l'archipel. Les régions se trouvent vidées de leurs compétences. Les militants indépendantistes sont harcelés par les forces de l'ordre et le référendum de 87 devant permettre l'accès à l'indépendance est organisé selon de nouvelles règles afin de redéfinir le corps électoral. La quasi-totalité des habitants de l'île, y compris les oreilles fraîchement arrivées, pourra voter, ce qui suscite la colère des indépendantistes kanaks, désormais démographiquement minoritaires sur leurs propres terres. Pour eux, ce ne sont pas assez néo-calédoniens de se prononcer sur la question de l'indépendance. Ils demandent donc au peuple kanak de boycotter le scrutin du 13 septembre 1987.
3: Journée de rassemblement du FLNKS à 9 jours du référendum. Dès le matin, Jean-Marie Tjibaou avait donné le ton au cours d'une conférence de presse.
4: Il ne faut pas oublier que les kanaks sont là, ils seront toujours là et ils vous emmerderont jusqu'à l'indépendance. Que vous soyez content ou pas content. Mais pacifiquement, nous serons là. Et il n'y aura pas de solution pour ce pays tant que la revendication kanak n'est pas prise en compte. Le 13 septembre, au soir, certains vont sabler le champagne. Le lendemain, nous serons là pour dire merde. Et pour dire que nous sommes là et que nous serons toujours là. Et chaque kanak naissant n'est-ce pas encore avec le droit à l'indépendance. Et ce droit-là, aucun référendum de Ponce ou d'autres ministres ne remettra en cause.
5: Le non à l'indépendance l'emporte à 98%, puisque les indépendantistes ont boycotté le scrutin. Un score digne de la Corée du Nord.
1: L'année suivante, la mise en place d'un énième statut par le même Bernard Ponce défavorise encore un peu plus les indépendantistes, qui reprennent dès lors des actions de terrain pour reprendre à leur avantage le rapport de force. Le gouvernement ayant choisi de faire coïncider les élections régionales issues de ce nouveau statut avec le premier tour de l'élection présidentielle le 24 avril 1988, le FLNKS décide d'organiser, comme en 1984, un boycott actif du scrutin. C'est dans ce contexte que le 22 avril, sur la petite île d'Ouvéa, des militants indépendantistes pénètrent dans la gendarmerie pour prendre ses occupants en otage. Mais l'opération tourne mal et coûte la vie à 4 gendarmes, tandis que les autres sont emmenés dans un lieu secret.
3: 3 gendarmes massacrés à l'arme blanche en Nouvelle-Calédonie, 27 autres séquestrés quelque part dans la brousse sur l'île d'Ouvéa, c'est le bilan de l'opération Commando menée très tôt ce matin par les indépendantistes kanak. Difficile de faire le point car il est actuellement 5h du matin à Nouméa en Nouvelle-Calédonie. Seule certitude, cette affaire ravive les passions à la veille des élections. Dimanche, les néo-calédoniens sont appelés aux urnes à la fois pour l'élection présidentielle et pour les élections régionales.
6: Postés sur le toit de l'aéroport d'Ouvéa, les gendarmes ont pris position. 200 hommes ont été envoyés en renfort de Nouméa. 3 morts, 3 gendarmes abattus à l'arme blanche, des machettes, des sabres. La nouvelle a ébranlé le territoire. Ils se sont fait surprendre tôt ce matin dans le cantonnement de Fayaoué. Ils ont été désarmés et c'est sans doute à cet instant que les coups de feu ont claqué. Par rotation, les hélicoptères Puma chargés d'hommes se sont rendus sur les lieux, au moment où l'on apprenait que les assaillants avaient pris en otage et emmené avec eux 26 gendarmes. sur toute l'île.

0: des barrages ont été mis en place. Et pour Diku Kewe, le sénateur RPR, cette opération commando est un acte de terrorisme.
1: Je crois qu'il est important que tous les Français condamnent ardemment le terrorisme qui se fait en Nouvelle-Calédonie à travers le FLNKS. Car ce ne sont pas des actions d'hommes libres, ce sont des actions de sauvages.
0: Côté indépendantiste, une seule affirmation, c'était prévisible.
2: Dans ma tribu, à moi, il y a des gens, beaucoup de jeunes qui disent maintenant, avec des vieux, que mourir c'est vivre. Et il faut absolument qu'on installe le dialogue. Et M. Ponce, il a une grande responsabilité dans tout ça. Il a voulu dire que les Kanaks, nous n'existons pas, que nous ne sommes pas le peuple indigène. On ne dit pas ça à des peuples agricoles comme nous, là, que nous ne sommes pas liés à la terre. Ça y est, ça va continuer.
0: Vous êtes inquiet pour ce qui pourrait se passer dans les jours qui viennent?
2: Mais nous tous, on est là. On sait qu'on va crever.
3: Les autorités françaises bouclent Ouvéa et y envoient les troupes d'élite de l'armée. Le 27 avril, après avoir torturé plusieurs Kanaks, les militaires localisent les otages dans une grotte près de la tribu de Gossana. Des négociations s'engagent. Le capitaine entre alors en discussion avec Alphonse Dianou, indépendantiste kanak qui a piloté l'opération.
4: Tu dois réfléchir. Libérer les otages, c'est le seul moyen de protéger tes hommes.
5: T'as toujours pas compris notre position. On peut plus faire machine arrière. Si on cède à vos négociations sans être sûr du résultat, tous les morts l'auront été pour rien. Les gendarmes, Machoro, et tous nos frères de lutte durant toutes ces années. Et tous ces morts pour une seule raison. Pour le nickel qui couvre toutes les montagnes de la Grande Terre et qui est traité à Nouméa. Ce nickel sans lequel vous ne connaîtriez même pas notre existence. Cette terre rouge que des ancêtres nous ont volée. Contre un paquet de cigarettes et une bouteille d'alcool. Ce nickel pour lequel vous ravagez notre terre. Vous polluez notre air, notre mer. Ces mines par lesquelles vous avez injecté vos poisons dans notre sang. L'argent, la drogue, l'alcool. Cet argent qui dirige chacun de vos pas. Qui différencie les bons des méchants. Qui vous enferme dans vos villes dortoirs. À ne vivre que pour en gagner plus. Quand vous aurez transformé la planète en argent, les derniers survivants de votre apocalypse, ce sera nous.

laissé entendre cet extrait du film L'ordre et la morale de Mathieu Kassovitz. Les témoignages des indépendantistes présents dans la grotte, comme ceux du capitaine, affirment qu'ils étaient prêts à négocier une reddition pour éviter le bain de sang. Telle n'est pas la volonté, par contre, du Premier ministre Jacques Chirac, qui vient de se qualifier pour le deuxième tour de l'élection présidentielle contre Mitterrand. Pour l'emporter, il parie sur la fermeté dans ce nouveau dossier Kanak, espérant ainsi flatter l'électorat d'extrême droite. Il ordonne l'assaut de la grotte, les otages sont libérés, mais 2 militaires et 19 Kanaks sont assassinés dans la grotte.

0: Juste après la prise d'otage de 88, les accords de Matignon réunissent en juin 88, dans l'hôtel du même nom, une coordination indépendantiste menée par Jean-Marie Thibaut et une coordination anti-indépendantiste ou loyaliste menée par Jacques Lefleur, ainsi que Michel Rocard, Premier ministre sous le gouvernement Mitterrand. Les accords prévoient de repousser la date du scrutin pour l'indépendance d'une période de 10 ans, à l'issue de laquelle les habitants et habitantes de l'archipel sont amenés à se prononcer, je cite, « par un scrutin d'autodétermination sur le maintien du territoire dans la République ou sur son accession à l'indépendance ». Sur fond de menaces de guerre frontale avec l'armée française, le FLNKS se voit contraint de signer ces accords qui libèrent les prisonniers kanaks, mais amnistie la prise d'otages d'Ouvéa, empêchant toute enquête et procès sur l'assaut d'Ouvéa et les assassinats d'Éloi Matchoro et de Marcel Nonaro. La première réponse des prisonniers kanaks ne tarde pas. Ils refusent d'abord de bénéficier des accords Matignon. Puis 51 d'entre eux finiront par accepter leur libération le 18 novembre. Rendez-vous est fixé donc en juin 98. Nouveau nom, l'accord de Nouméa. Seuls les individus disposant de la citoyenneté néo-calédonienne peuvent voter. Le corps électoral est donc alors gelé.
1: Madame, Monsieur, bonjour. L'image de la semaine, c'est la poignée de main de trois hommes, Lionel Jospin, Jacques Lafleur et Rock Wamitan, trois mains croisées qui scellent l'avenir de la Nouvelle-Calédonie vers une plus large autonomie. Cette image restera le symbole d'une évolution négociée de l'État français et de ses anciennes colonies. Mais cet accord ne résout pas tout, car il n'a pas, vous allez le voir, la même signification pour tout le monde. Nathalie Nozière.
2: Je suis persuadé que dans 20 ans, les Calédoniens et les Calédoniennes choisiront de demeurer au sein de la République.
3: L'indépendance, ce n'est pas pour dans 20 ans. Elle commence à se construire dès aujourd'hui.

0: rendez-vous est fixé dans 20 ans, donc en 2018. Trois référendums sont alors organisés, en 2018, 2020 et 2021. Le premier référendum, marqué par une forte participation, 81%, voit les votants répondre non, à 56,67%. Le deuxième référendum se solde, lui aussi, d'un non à 53%. Mais la majorité loyaliste a baissé, et les indépendantistes ont gagné 5000 voix par rapport au premier référendum. En décembre 2021, c'est le troisième référendum. Il a lieu en plein deuil du Covid. Les indépendantistes ont perdu 400 Kanaks. Ils demandent de repousser la date du scrutin. L'État refuse. Résultat, boycott du FLNKS. Et victoire absolue des loyalistes. Le non passe à 96,50%. La participation est de 43,8%. Macron accueille, dit-il, la réponse de la Nouvelle-Calédonie à la question qui lui était posée avec respect et humilité. Respect, ajoute-t-il, pour la parole donnée, pour l'accord de Nouméa qui nous aura menés ensemble à ce résultat. Et proclame le jour même que la Nouvelle-Calédonie restera donc française. Les provinces du Nord et les îles Loyauté restent sous gouvernement FLNKS. Le Sud, sous gouvernement loyaliste.
1: Nouveau rendez-vous est fixé en 2024. Darmanin annonce un projet de loi constitutionnelle devant aboutir au dégel du corps électoral. En 2023, 42 000 personnes, soit 19% de la population, est exclue du corps électoral. Darmanin, lui, veut réouvrir l'accès au scrutin et à ces 19% de personnes qui ne sont pas nées sur l'île. Le texte, lu et examiné par le Sénat, est étudié le 13 mai 2024. La révolte commence justement ce même 13 mai. Et la répression des émeutes intervient dès le lendemain du 13 mai 2024.
2: Ça, c'était une arme. C'est pas à la portée de tout le monde, quoi. Surtout, ça, c'était une arme de précision que tu peux tirer un lapin à je sais pas combien de mètres ou combien de kilomètres. Ben, faut avoir du fric pour acheter tout ça. Moi, par exemple, j'ai un fusil. Mais c'est un calibre 12 pour aller à la chasse aux roussettes ou pour chasser le cochon sauvage. Pas pour tirer sur des gens. Par contre, les armes qui sont possédées par les milices, j'ai des sacrés calibres.
3: Nous, on a quand même 12 morts, quoi. Et ce n'est pas rien.
0: Brenda Wanabo.
3: Là, j'ai vraiment une pensée pour Djibril, pour Nassaye, pour Chrétien, pour Dani, pour Lionel, pour Waté, pour Joseph, pour Banane, pour Samy, pour Joanne, pour Marco Atio. J'ai été arrêtée le 19 juin. À 6h10 du matin, les forces de l'ordre, notamment le GIGN, ont cassé la baie vitrée de la maison. Ils sont rentrés à l'intérieur, ont isolé mon mari et mes deux frères dans une pièce de la maison. Ensuite, les deux enquêtrices sont rentrées, m'ont lu justement le mandat de recherche qu'il y avait contre moi. Et par la suite, ils m'ont dit que j'étais placée en garde à vue pour 96 heures. Ils m'ont lu les différents chefs d'inculpation, dont tentative de meurtre sur force de l'ordre, association de malfaiteurs, destruction de biens, complicité de vol, etc. Il commençait à faire nuit quand on m'a présenté devant la juge d'instruction qui m'a ordonné mon placement en détention provisoire et ensuite, dans un second temps, le juge des libertés et de la détention qui m'a donc signifié qu'il allait me placer en détention provisoire. Et quand il a rendu le verdict, c'était la stupéfaction, parce que ce juge, il avait une feuille comme ça et il m'a dit ben vous allez être placé en détention provisoire à la prison de Dijon et vous partez ce soir. Donc c'est vraiment un déchirement, c'est le fait de penser à ses enfants, c'est le fait de quitter son pays, d'être arraché. Donc c'est quelque chose que je ne souhaite à personne, hein. Je comprends qu'il y a des positionnements politiques dans notre pays qui fait que les gens ne sont pas d'accord avec nous, avec nos revendications indépendantistes. mais souhaiter la déportation ou de faire qu'une personne soit arrachée de son pays comme ça, simplement parce qu'elle n'a pas les mêmes idées, je trouve ça quand même dégueulasse, quoi.
4: Je sais que je suis revenu en avion 48 heures menotté depuis la Nouvelle-Calédonie. Très difficile, je ne pensais pas qu'au 21e siècle, on pouvait encore emmener des gens avec des menottes depuis la Nouvelle-Calédonie jusque dans ma prison de Louis-Terbac à Mulhouse.
0: Christian Tain.
4: Où on m'a fait comprendre que je resterai un an en isolement. Je ne suis pas dans une prison normale où je discute avec des prisonniers. Moi, j'ai été en isolement pendant un an, fermé, cloîtré. Et c'est tout ça, la difficulté que j'ai eu à traverser pendant cette période. L'État est revenu avec ses sombres histoires de colonisation.
3: Quand nous sommes arrivés à Vilissi-la-Coublé vers 3h du matin, le 23 ou le 24 juin, là, heure de Paris, les unités de gendarmerie sont venues pour nous chercher. Donc moi, j'ai été emprisonnée, donc on m'a amenée à Dijon, à la prison de Dijon. Christian Théin a été emprisonné, lui, à la prison de Louis-Terbac, à Mulhouse. Dimitri Kenegaï a été emprisonné à la prison de Villefranche-sur-Saône. Yewa Waiteane a été emprisonné à la prison de Nevers. Guillaume Vama a été emprisonné à la prison de Bourges. Steve Ounin à la prison de Blois. Et Frédéric Mouliava à la prison de Riom.
5: Moi, j'ai interdit à ma famille de venir, parce que ça aussi, c'est une stratégie de l'État français, de nous envoyer loin de nos familles pour que nos familles payent les billets d'avion, pour qu'ils viennent ici. Ça veut dire qu'on serre encore plus la ceinture à nos familles, c'est pour nous mettre à genoux.
0: Dimitri Kenegé.
5: Et quand ils nous envoient en prison comme ça, c'est pour briser notre conscience et détruire la légitimité qu'on a. Mais ça nous a rendus encore plus forts. Toute cette période-là, ça, on ne peut pas oublier. Il y a nos enfants aussi qui sont en Nouméa. Moi, j'ai les enfants qui ont arrêté les études. Les deux filles qui ont arrêté les études pendant toute cette période. Et ça, c'est les dommages collatéraux de toute cette déportation. Et c'est cette déportation coloniale-là. Et encore en 2025, on trouve dommage qu'encore en 2025, il y a encore ce système-là qui est employé. Moi, j'assume. J'assume le fait d'être ici. Peut-être que je ne sais pas pourquoi je suis là. Je sais pourquoi je suis là, mais je ne sais pas pourquoi je suis là aussi. Parce que, rapport au combat, aujourd'hui, voilà, on a été libérés. Ça fait 17 mois qu'on n'est pas rentré en Kanaky. On va rentrer très prochainement, ça c'est sûr. Parce que le 28 janvier, notre dossier a été dépaysé. Le 28 janvier de cette année. Et depuis que notre dossier a été dépaysé, notre dossier, il respire mieux. Les trois juges qui sont là, ils ont très bien cerné la situation au pays. Et ils ont très bien vu que dans notre dossier, il y a zéro. Parce qu'on nous a traités de terroristes, on nous a traités de tous les noms. Nous, avant d'être des politiciens ou avant d'être des militants, nous, on est des hommes de la terre. Nous, on sort des clans, on sort des chefferies. On est liés à la terre, on est liés à la mer. Et ça, tout ça, on a sali. Mais voilà, aujourd'hui, on va très prochainement rentrer à la maison en Kanaky.
1: Nouméa concentre 90% des offres d'emploi de l'archipel. La quasi-totalité de la Kanaky vit là. Sur 180 000 habitants et habitantes, deux tiers est Kanak. Historiquement, c'est la ville où il y a le plus grand nombre de personnes blanches. Mais depuis les années 80 et le boom du nickel, la ville s'est agrandie de quartiers populaires, majoritairement peuplés d'Océaniens, Kanak, Wallisiens et Futuniens. Ici, les révoltes ont été plus fortes que dans les îles ou dans la brousse. Ici aussi, il y a de fortes disparités. Par exemple, les quartiers sud de la ville, là où vivent les riches, ont été très peu touchés lors des révoltes de 2024. Ces quartiers sont sécurisés, protégés. Des rues entières avaient été repeintes en drapeaux bleu, blanc, rouge. Les barrages étaient montés par des milices privées blanches.
0: Le reste de la ville était quadrillé par les gendarmes et les blindés. Il y avait de nombreux checkpoints sur la route. En face...

0: Hey, hey, salut à vous, amis rockeuses, amis rockeurs, et soyez les bienvenus dans cette nouvelle édition de Rock à la Casbah, émission 920, que nous venons d'ouvrir avec Disco Chiesa et le morceau Access to the Excess, extrait de leur premier et unique album qui est sorti au mois de novembre 2025 sur le label Hyper Jungle Recording. Ce sera donc le disque vedette de cette émission pour laquelle, eh bien, nous sommes trois dans le studio. Salut Julien, salut Raph.
1: Salut.
0: On salue notre ami Bingo qui est en Italie et qui reviendra dès la semaine prochaine. Et on retrouvera également... Eh ben non, on retrouvera pas notre ami Bruno parce qu'il n'était pas là aujourd'hui, c'était pas possible.
1: C'était voilà. Pas possible.
0: Non.
1: Donc, un problème d'emploi du temps, là ça fait deux semaines d'affilée, mais ne vous inquiétez pas, il va très bien.
0: Mais il a trop de monde dans sa boutique, c'est un bon problème. Boutique.
1: Bon, on va y arriver, la semaine prochaine il sera là, promis.
0: Faisons un petit tour de table, Julien, qu'as-tu amené?
2: Alors moi je suis venu avec de l'indie folk vraiment très cinématographique et aussi avec deux histoires.
0: Ah ok, cool. Raph, c'est toi qui va commencer, alors je vais prendre la parole.
1: Ouais,
0: moi, je suis venue avec des Danois qui explorent les genres musicaux comme le font certaines personnalités politiques, et puis des Américains qui font de la musique à danser, et puis quelques Belges qui partagent avec notre disque vedette cette nationalité. Mais on va commencer avec un groupe que tu as amené,
1: ouais.
0: Raph.
1: C'est super. Je suis hyper content de ce groupe.
0: J'aime beaucoup.
1: Ouais, j'aime énormément. Alors, ils habitent à Tromsø.
0: Alors, écoute, hein,
1: ça vous parle,
0: c'est une colle.
1: Tromsø,
2: c'est en Suède ou
1: en Norvège? C'est au-dessus du cercle polaire, l'endroit où il fait
0: froid.
1: Où il fait froid.
0: Ouais.
1: Toute l'année, on pourrait dire.
0: Ouais, ouais.
1: Où la nuit est là tout l'hiver et la journée est là tout l'été. Alors, en tout cas, ça doit sûrement inspirer quand il fait nuit toute ta journée. Tu t'enfermes et tu fais de la musique. T'as peut-être que ça à faire parce que tu ne sors pas dehors. En tout cas, le groupe s'intitule Eve, Blood and Die. C'est Ardus Records qui sort ça en partenariat avec Virgin. Et en fait, ce groupe a bien cartonné en Norvège, pas encore beaucoup sorti au-delà des frontières. C'est un groupe qui a eu même l'équivalent d'un Grammy, tu vois, chez eux en Norvège. Par contre, ils font un gros rock qui est bien, qui attaque bien, qui y a un côté très post-punk, c'est très très bien fait. Vous allez voir. Et pour une tournée européenne, ils rééditent le premier disque, le dernier disque qui était sorti en 2024, qu'il s'intitule Burnout Codes. Là, il y a une édition deluxe qui va arriver
0: en
1: pour
0: or.
1: Le 1er mai, en or, bien sûr.
0: Évidemment.
1: Avec quelques titres en plus. En tout cas, ils sont cinq. Il y a deux filles dans le groupe, dont Marie qui est au synthétiseur et la Luna qui est à la basse. Les trois autres, c'est des gars. On va quand même les citer. Allez, il y a Karl, Jonas et Kenneth. En tout cas, ils font un bon rock, moi qui m'a beaucoup plu. On va pouvoir écouter Dog Days et je suis sûr que c'est le meilleur groupe du moment et que c'est les meilleurs morceaux
0: de l'émission.
1: De l'émission.
0: Bien sûr, en toute modestie.

0: star de Ice Age qui sortira un album on ne sait pas quand sur le label Mexican Summer. Et alors, malgré nous, on a fait une doublette scandinave.
1: C'est bon, une fois de plus.
0: Et ouais, puisque Ice Age, ils sont danois. Et comme nous le disait Julien, le Danemark fait partie de la Scandinavie. Et donc voilà, ça allait très bien avec ce morceau de Heaven, Blood and Die qu'on a écouté juste avant, qui était vraiment cool.
1: Donc Tromsø, on a appris que c'était quand même la ville de plus de 50 000 habitants, ouais, la plus septentrionale. Hein.
0: Du monde.
1: Du monde.
0: Voilà. Voilà. Du monde entier.
1: Entier.
0: Tout entier. Et quant à Ice Age, donc comme je vous le disais, nouvel album en prévision. Et c'est vrai que c'est un groupe qui est capable de tout, parce qu'ils ont commencé avec un album très post-punk hardcore. Puis après, ils sont allés faire de la musique cinématographique. Ils ont fait du blues, de la soul. Voilà, donc ils explorent pas mal de styles, donc j'ai l'envie d'entendre plus de ce nouvel album. On verra quand est-ce qu'il sort. On enchaîne avec Geckos.
2: Oui, Geckos, ouais, on le dit comme on veut. C'est un album qui est sorti l'année dernière, c'est un petit rattrapage. Et alors c'est rigolo ce groupe, puisque c'est une sorte de trio récréatif, avec un peu quand même des gens connus à l'intérieur, puisque dans Geckos il y a Mr. Ward, dont on a souvent parlé dans Rock à la Casbah. Il y a Ao Gelb qui en fait joue dans Giant Sand, qui est aussi un groupe qu'on a déjà diffusé dans la Casbah, et Mark McLaughlin, qui lui est irlandais, je sais pas dans quel groupe il joue, c'est un multi-instrumentiste. Mais ce qui est rigolo, c'est que ce groupe en fait s'est créé parce qu'ils étaient tous les trois invités à un mariage en Arizona, à Tucson, et on leur a demandé de créer la chanson pour la première danse. Et du coup, ils ont créé un titre, donc en composant ensemble ce morceau un peu de manière inopinée. Et d'ailleurs, ça leur a donné envie de continuer. Donc chacun est reparti dans ses pénates et ils ont commencé à échanger des idées de morceaux. Et ils ont fini par décider de se retrouver en Irlande pour enregistrer. Et ils étaient quand même accompagnés par le producteur John Parrish, qui donne donc ce premier album Geckos, que vraiment je vous conseille d'aller écouter. On est dans une folk western, un peu cinématographique, ambiance un peu spaghetti parfois. Il y a même Mr. Ward qui pour la première fois chante en espagnol, puisqu'il a des origines espagnoles. Donc voilà, c'est vraiment un album à aller écouter dans son intégralité, en respectant l'ordre aussi des chansons. On met pas un gros shuffle dessus, et vous allez voir, ça vous racontera une histoire. Donc je vous propose de découvrir le titre Black Diamond, qui vous emmènera aussi peut-être du côté des sonorités de Dylan Davinson.

0: Et le titre How the Story Ends de The Notwist,
1: une première
0: sortie sur le label berlinois More Music, et l'album s'appelle News from Planet Zombie. Et alors The Notwist, c'est pas un groupe qui vient de nulle part, puisque c'est leur 9e album. C'est sorti récemment et ça faisait 5 ans qu'ils avaient plus donné de nouvelles. Et si je pense qu'on a jamais passé de The Notwist dans Rock à la Casbah, tout simplement parce que c'était un groupe qui était plutôt connu pour sa dimension électro, musique synthétique. Et d'ailleurs, ils sont sur un label d'électro allemand, donc ils sont vraiment sur la scène berlinoise. C'est un trio allemand, donc fondé par les frères Asher en 95, accompagné de Siko Beck. Et ce qui est aussi rigolo, c'est qu'on pourrait presque parler d'un retour aux sources, puisque quand ils se sont créés, c'était des ados. Et en fait, ils ont fait un premier album d'hardcore punk. Et donc, ils étaient hyper punk.
1: C'est
0: dans
1: pas
0: leur...
1: hardcore punk là.
0: Ouais. Là c'est pas hardcore punk, mais ils remettent des instruments.
1: Ouais.
0: Donc ils remettent des instruments, on va dire analogiques ou classiques. Ouais. Ils ont pas enlevé l'électronique. Hein.
1: Ouais,
0: c'est quand même très très produit. Il y a beaucoup de nappes et l'album est vraiment à aller découvrir. Je vous le conseille parce qu'il y a aussi ce côté un peu cinématographique. Et à noter pour ceux qui veulent aller explorer que leur chef-d'œuvre soi-disant donc est sorti en 2002 et s'appelait Neon Golden. Si vous voulez aller découvrir un peu plus de Notwist.
1: Très beau chant choral en tout cas sur ce morceau The Story Ends. On enchaîne avec Kosei Müller. On reste en Allemagne.
2: Mais oui. Tu vois,
1: on est fort cette semaine. Non, mais vraiment.
0: On prépare les émissions.
2: Et puis je suis content parce que
0: bingo.
2: J'ai l'impression plus de griller bingo là sur ce titre.
1: Parce que normalement c'est
2: lui qui diffuse les titres du label Bradford Records avec Henrietta qui est derrière ce label qu'on salue pour l'occasion. Kosei Müller, c'est un duo allemand qui sort.
0: C'est sûr qu'il n'avait pas mis une option dans 5 émissions sur le titre.
2: Mais c'est pour ça que je le grille.
1: Parce qu'il y avait
2: un autre groupe que je voulais mettre, et j'ai vu qu'il avait déjà mis une option dans 3 émissions.
1: Parce qu'il faut savoir, en fait, quand même, je l'explique aux auditeurs, aux auditrices, que Olivier, donc Aka Bingo, prépare ses playlists, ses morceaux. Des mois à l'avance. Il n'est pas archiviste, documentaliste, prof documentaliste pour rien.
2: Alors que nous, c'est une heure à l'avance.
1: nous, on est comme ça, on est des trucs.
2: Donc premier, c'est un duo allemand, ils ont déjà sorti 4 albums. Moi, je ne les connaissais pas, je les ai découverts aujourd'hui avec ce titre qui s'intitule Der Politiker, et c'est un morceau un peu sarcastique sur le rôle du politique, et vous allez entendre la chanteuse qui dit toujours Ich bin für dich da, qui signifie je suis là pour toi, et elle est là.
1: Oh, tu parles allemand maintenant?
2: T'as vu, mais à force, d'entendre bingo, tu vois. Voilà. En tout cas, c'est un morceau hyper frais, c'est assez pop, tout en étant assez punk quand même dans les revendications. Et c'est dansant, et voilà. C'est un disque qui va sortir au mois d'avril. C'est le premier single qui annonce cette sortie, et c'est chez Bradford Records.

0: Et le morceau Swan Songs de modèle actrice, leur EP vient de sortir chez Dirty Hit et on entend la voix de Cole Haddon qui depuis quelques années dans ses albums, donc c'est lui qui chante et qui écrit les paroles, hein, et c'est à la fois un crooner et un peu une diva. Et donc dans ses chansons, il explore la nécessité de s'assumer pour retrouver de nouvelles façons d'être libre. C'est quelqu'un qui est queer ouvertement et qui du coup voilà a beaucoup besoin de cette musique pour exprimer ces choses-là. Et je trouve vraiment super chouette, en tout cas cette démarche. Modèle actrice. On enchaîne avec le disque vedette de cette émission. C'est un peu bizarre, on n'a pas Danger House, donc ça casse nos habitudes.
1: On est plus grave à la bourre.
0: Ben oui, en plus, ouais, voilà. On est carrément à la bourre. Bah, écoutons Disco Chiesa et puis on en parle après, peut-être.
2: Allez.
0: Allez, Disco Chiesa. Le morceau Bestie Fiera, suivi de New York. New York, pardon.

0: Disco Chiesa et le morceau New York, c'est difficile à dire, on a hyper envie de dire à New York, extrait de leur album qui a pas de titre en fait, qui s'appelle Disco Chiesa, qui est un album éponyme qui est sorti donc en novembre 2025 sur le label Hyper Jungle Recording. Alors Disco Chiesa en fait, c'est le rassemblement de La Jungle et de Spaghetta Orgasmonde, deux groupes qui se trouvent en Belgique. Alors Spaghetta Orgasmonde, ils ont quand même plutôt d'origine italienne, c'est pour ça qu'il y a ces chants en italien dans le groupe. Et en fait ce groupe s'est formé sur c'était pendant le confinement, un gars voulait organiser un festival et avait proposé à La Jungle de jouer à Spaghetta Orgasmonde, et les deux groupes devaient jouer l'un à la suite de l'autre. Et Spaghetta Orgasmonde ont eu l'idée de faire un morceau en commun pour faire une transition comme ça, pour qu'il n'y ait pas de coupure en fait entre leurs deux concerts. Et en fait le groupe est né en fait de cette idée, parce que ils ont créé un morceau, ils se sont rencontrés avant le festival qui n'a pas eu lieu pour créer ce morceau, et puis finalement il y a eu les confinements et toute l'histoire qu'on connaît, et donc ils ont quand même voulu conserver ce projet parce que ça leur a vachement plu en fait de jouer ensemble, et donc ils en ont fait un album. Donc ils ont quand même mis plusieurs années, parce que La Jungle, on en parle de temps en temps, mais ils sortent aussi des albums, et Spaghetta Orgasmonde également, et on voilà, cet album est sorti de cette histoire que je trouve assez rigolote, mais ça rappelle un peu un des groupes dont tu parlais au début.
1: Jacob, c'est le concert, la chanson pour le mariage.
0: Voilà, pour le mariage, voilà, c'est rigolo comme quoi parfois des groupes se créent comme ça sur comme un malentendu. On enchaîne avec Futuropello.
2: Ouais, un ancien.
0: On reste en Belgique.
2: Oui, en France quand même.
0: Exage Record, c'est quand même belge.
2: C'est belge. L'album a été enregistré en Belgique, mais le bonhomme est français. Et il est français et il joue sur la scène française depuis très longtemps, puisque Benjamin Sportes, il est actif depuis 1983 sur la scène alternative française. Il a eu moult groupes, le premier, les Wanderers, qui étaient là de 82 à 86. On a eu Torpedo. Après, sous son nom Sportes, et puis on l'a bien connu sous Sporto Contes quand il était en duo entre 98 et 2013. Et puis depuis 2017, il joue sous le nom de Futuro. Pello. Un nouveau disque qui va sortir chez Exage Records. Exage Records. Ça augure quand même que des bonnes choses quand ça sort sur ce label. Oui. Il est toujours touche à tout, Benjamin. Il y a pas trop de barrières. Il mélange tout dans sa musique. Il y a du rock'n'roll, de l'électro, du garage, du punk, de la pop. C'est très très très riche. En tout cas, je vous propose de découvrir le single qui est sorti début mars pour annoncer ce futur disque. C'est Stromboli.

0: Futuro Pelo dans Rock à la Casbah, le morceau Stromboli, ça sort donc chez Exage Records. Chouette découverte. On arrive à la fin de cette émission, c'est un peu laissé avoir par le temps. On a mis trop de musique, on était trop gourmande.
1: Il y a trois titres
0: qui viennent d'être zappés, là. Ouais, c'est quatre titres, dont trois pour la semaine prochaine.
2: Dommage, parce que ça aurait fait une petite respiration dans le tunnel Disco Chiesa.
0: Disco Chiesa. Bon, écoute, moi je suis contente d'écouter Disco Chiesa, mais vous entendez.
2: Ça aurait été bien qu'on ait eu des pauses.
0: Ouais, bon, écoute, c'est comme ça. On fera mieux la prochaine fois, vous entendez le morceau là en fond. Je vous rappelle que cette émission est enregistrée et réalisée en direct depuis le studio de Radio Méga à Valence dans la Drôme. On est multi-rediffusé sur tout un tas de radios que l'on salue et que l'on remercie. 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Évidemment, on se retrouve la semaine prochaine pour une nouvelle émission et on se quitte avec Disco Chiesa et le morceau Vacanze. L'album est sorti en novembre 2025 chez Hyper Jungle Recording.
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0: Et aujourd'hui, j'ai le plaisir de recevoir en plateau les pôles accompagnement du comité des familles, l'association qui produit cette émission depuis 31 ans. Bienvenue. Bienvenue à toutes et à tous.
1: Merci.
2: Merci.
0: Merci. Ils ont du mal à se donner la parole. Là, ils savent pas qui doit commencer d'abord. Du coup, c'est moi qui vous présente. Déjà, bonjour Isabelle Basso, assistante des services sociaux.
2: Bonjour.
0: Bienvenue.
2: Merci.
0: Je suis contente. Première fois à l'antenne avec moi. Dorothée Pazzo, médiatrice en santé. Vraiment, là, c'est une vraie, vraie première.
1: Oui, bien sûr.
0: Bonjour Dorothée.
1: Bonjour Christina.
0: Et bonjour à Gaëtan Stéphane Megapché, médiateur en santé, qui est déjà venu juste au début de cette saison 2025-2026.
3: Coucou Christina.
0: Ça va Gaëtan?
3: Ça va très bien et toi?
0: Alors, pourquoi aujourd'hui les comités des familles en force, le pôle accompagnement du comité des familles ici? Justement pour essayer de parler du terrain, de comment on peut accompagner une personne qui vive avec les VIH, mais pour de vrai. C'est-à-dire, nous savons qu'est-ce qu'on peut écrire dans les différents rapports d'activité, mais qu'est-ce qui se passe au terrain avec les moyens que nous avons réellement. Déjà, Isabelle, est-ce que tu veux nous présenter un peu qu'est-ce qui fait un pôle accompagnement au comité des familles, mais aussi tu peux te référer à tes différents travaux?
2: Bien sûr. Alors, comme le nom le dit, déjà, le pôle accompagnement a pour première mission d'accompagner. Accompagner, c'est quelque chose qu'on fait depuis le début de l'association, sauf que là, vraiment, nous, c'est notre mission principale de nous trois, avec des nuances, chacun et chacune a son rôle. Déjà, le pôle accompagnement s'occupe du premier accueil de la personne. Donc, quand quelqu'un vient, cherche l'association, des informations, Gaëtan et Dorothée sont là pour accueillir la personne. Et ensuite, la personne, si elle relève, disons, de l'accompagnement de notre association, elle sera prise en charge. Et ce qui est très important, c'est que l'accompagnement, c'est vraiment médico-social. Donc, le médical, on le dit très souvent, le côté médical et le côté social, on peut pas les séparer. Donc, c'est vraiment les deux piliers du pôle accompagnement au comité.
0: Parmi vous, Dorothée, tu es la plus ancienne des... Pas ton âge, je ne sais pas, je demanderai jamais quel âge tu as.
1: Ouais.
0: Mais tu es là depuis plus longtemps. Tu es presque depuis autant de temps que moi.
1: Ouais. Yeah,
0: yeah. Tu étais bénévole pendant combien de temps d'ailleurs?
1: Pendant 2 ans, j'étais bénévole au comité.
0: Et ensuite?
1: Et ensuite, j'ai été... engagé par Eva Somerlat. J'étais bénévole. Quand j'étais bénévole, j'avais commencé avec Yann. Alors, j'allais sur le terrain avec Yann. Je faisais un tout petit peu là. Je coanime l'accompagnement, c'est-à-dire l'accueil, tout ça là avec lui. Du coup, je connais un tout petit peu comment ça se passe. Et j'avais commencé comme ça.
0: Oui, tu as commencé comme ça, mais maintenant, tu as fait une formation
1: en médiation. Oui, bien sûr. J'ai fait une formation en DU médiation et j'ai mon diplôme de DU médiation.
0: Bravo, Dorothée. C'était une vraie réussite.
1: Oui.
0: Et depuis, tu accompagnes en particulier, tu suis les femmes du comité des familles.
1: Ouais.
0: Est-ce que tu veux nous dire un tout petit peu qu'est-ce que tu fais en particulier?
1: D'accord. Alors, quand on parle des femmes du comité des familles, c'est pas toutes les femmes, c'est les femmes qui viennent d'apprendre leur séropositivité en étant enceinte, ou soit qui ont le désir d'allaiter, le désir d'avoir des enfants. Donc, c'est particulièrement ces genres de femmes que j'accompagne. Et c'est un pôle qu'on a... c'est un pôle. C'est un projet, plutôt, qu'on appelle le projet Grande Sœur, Petite Sœur. Alors, Grande Sœur, ce sont les mamans qui ont déjà fait l'expérience en étant enceinte, qui ont eu des enfants, qui ont allaité. Et les Petites Sœurs, ce sont les mamans qui viennent d'apprendre leur séropositivité.
0: On va rentrer plus tard un peu plus dans les détails.
1: Okay.
0: La personne aussi qui a une ancienneté un peu plus petite, c'est Gaëtan, je pense. Gaëtan est arrivé avant Isabelle. Gaëtan, toi, tu fais quoi au comité des familles?
3: Comme Dorothée, hein, mais je ne m'occupe pas du projet Grande Sœur, Petite Sœur. Ce que je fais au comité de base, c'est comme Isabelle l'a dit, quand les personnes arrivent, il y a le premier accueil qu'on appelle l'entretien d'accueil. Et après, il y a le BEP. BEP, c'est quoi? Dresser les besoins de la personne. Parce qu'il est important de préciser que c'est en fonction des besoins, les besoins identifiés par la personne, qu'on construit un parcours adapté. Je dis adapté parce que adapté aux besoins de la personne. Parce qu'il est important de préciser que pour l'accompagnement, ça veut dire quoi? Se tenir aux côtés de la personne dans un moment de sa vie où il traverse des difficultés. Donc voilà un peu ce que je fais. Et aussi, sans oublier qu'au quotidien, il y a l'écoute active en fait, parce que c'est ce qu'on fait, l'écoute active et un soutien moral. Et aussi, on fait parfois des orientations vers l'assistance sociale Isabella, et aussi des orientations externes vers des partenaires avec qui on travaille, et aussi la plupart du temps co-animer des ateliers, organiser des ateliers où on a des intervenants externes. En gros, c'est ce que nous faisons au courant de nos journées, quoi.
0: Après, on va essayer de développer plus. Mais je peux déjà dire que beaucoup de poids repose sur tes épaules, parce que tu es vraiment une porte d'entrée pour les comités, parce que presque tous les membres doivent passer par toi.
3: Oui, tous les membres passent par les médiateurs. Oui. Parce que la porte d'entrée avant d'arriver chez Isabella, avant de rencontrer le médecin, avant de rencontrer la psy, la porte d'entrée c'est les médiateurs.
0: Oui. Du coup, on a poussé la porte d'entrée et enfin on peut arriver chez Madame Isabella.
2: Exactement.
0: Qui fait quoi, Isabella?
2: Alors, comme je disais au début, c'est vrai que la porte d'entrée c'est plutôt le côté médical, donc. Ce que disait Gaëtan, le fait de discuter, de parler, de pouvoir dialoguer avec la personne. Et c'est vrai que très souvent, les besoins médicaux vont ensemble avec des besoins sociaux. La plupart du public qu'on accueille, c'est des personnes qui sont en exil ou en tout cas qui sont venues en France et qui ont malheureusement des problèmes, ne pas seulement sociaux, mais liés à la régularisation administrative. Donc mon rôle c'est de faire ce que moi j'appelle disons une deuxième évaluation plutôt de mon point de vue social. Donc tout ce qui est la situation, disons le parcours social de la personne depuis qu'elle est arrivée en France, et également les besoins qu'il y a de point de vue administratif, social, ce qui peut être des ouvertures de droit, ce qui peut être des demandes d'asile, des titres de séjour autres que ce qu'on peut obtenir quand on fait une demande d'asile. Et en général, le soutien et le lien aussi, parce que c'est vrai que l'accompagnement social, il y en a qui est généralisé, mais quand une personne est séropositive, ce n'est pas évident de se livrer, de s'ouvrir à des personnes qui peut-être s'occupent de l'accompagnement social de la personne. Donc souvent, il y a aussi une médiation avec d'autres professionnels qui peut-être accompagnent déjà la personne et de discuter un peu des spécificités de la situation. Donc c'est beaucoup, beaucoup de dialogue avec les membres ou les personnes qui vont devenir membres et également avec d'autres professionnels du même secteur.
0: On dit souvent que c'est difficile de s'occuper de sa santé, de se prendre en charge quand on a d'autres poids sur soi, la maison, les papiers. C'est quoi votre ressenti par rapport à ça? Est-ce que vraiment vous avez plus l'impression de recevoir des personnes qui viennent avec une charge qui est très forte au-delà du VIH, ou vraiment le VIH c'est la chose qui les amène chez vous? Chacun peut me répondre selon c'est son expérience, en fait.
2: Pour moi, c'est des choses qui ne peuvent pas se séparer. Et c'est très souvent difficile de comprendre qu'est-ce qui a commencé, où les difficultés commencent, parce que tout est très entrelacé. C'est sûr que les difficultés sociales, ça veut dire la précarité, qu'elle soit sociale ou qu'elle soit administrative, elle alimente énormément l'anxiété, donc l'état psychologique, qui après a aussi un un gros impact sur la santé, et ce qui par exemple peut amener à des cas d'inobservance dans la prise des médicaments. Ça, ça nous arrive très souvent, et c'est pour ça qu'il est fondamental qu'on puisse travailler ensemble, parce que comme moi je travaille sur le côté social, bah, Gaëtan et Dorothée vont plutôt s'assurer que la personne elle soit à point avec la prise des médicaments, avec ses rendez-vous et avec tout ce qui est santé. Donc pour moi c'est compliqué de savoir ce qui vient avant.
0: Mm-hmm. Et pour vous, pour toi?
1: Alors moi, comme nous faisons la première accueil, comme l'a dit Gaëtan, on identifie déjà les besoins de la personne. Donc la personne dit, moi je suis venue aujourd'hui au comité des familles parce que j'ai besoin de ci, de ça. Et puis après, on verra si est-ce que les besoins que la personne a besoin, est-ce qu'on peut vraiment l'aider ou pas? Sinon, on l'oriente ailleurs. Et si on peut, on commence à l'aider. Mais souvent, la plupart des personnes qui arrivent, ils ont plus besoin, ils ont plus des besoins sociaux, c'est-à-dire le logement et le titre de séjour. Voilà, ils ont plus ces genres de besoins. Et ces personnes sont souvent aussi orientées par les professionnels de santé. Et ça veut dire ils ont déjà une prise en charge côté médical très bien. Ils prennent déjà leurs médicaments. Seulement, nous, on s'assure que, est-ce que le côté, est-ce qu'ils prennent bien leurs médicaments? Voilà.
0: L'observance.
1: L'observance, voilà, c'est le mot même. On s'assure que, est-ce que la personne prend bien ses médicaments, il n'y a pas de comorbidité, s'il y a des comorbidités, qu'est-ce qu'il faut faire, voilà, c'est ce qu'on fait. Mais la première des choses qu'on fait, c'est qu'on s'appuie surtout sur les besoins de la personne.
0: Oui, vous essayez de comprendre selon la parole que la personne décide de vous partager.
1: Voilà.
0: Parce qu'après, il y a des choses que peut-être ils ne vont pas vous dire tout de suite, ils vont vous dire après. Il y a beaucoup de questions liées à ça que j'ai dans la tête, mais j'essaie de me retenir pour vous les poser un peu après. Okay. Je voudrais terminer le tour de table avec Gaëtan, si tu as des choses aussi à nous faire remonter.
3: Je vais redire la même chose que Dorothée.
0: Okay.
3: Il est peut-être important de préciser que l'une des missions du comité, c'est de contribuer à la sortie de l'isolement.
0: Voilà.
3: C'est ce qu'on sait faire. C'est notre chasse gardée, quoi. De sortir de l'isolement. Tout ce qui est suivi médical, c'est fait à l'hôpital. C'est fait à l'hôpital, quoi. Donc, quand la personne est orientée au comité, c'est peut-être pour un suivi social, un suivi psychologique, un suivi moral. C'est le suivi médical. Oui, juste, c'est peut-être sur des questions liées à peut-être la comorbidité, la littératie en santé, pour ces questions. Mais de base, quand la personne est orientée, c'est pour bénéficier de nos activités, l'écoute, soutien moral, parce qu'il est important de dire que juste le fait d'écouter quelqu'un, c'est déjà en soi un médicament, on va dire ça. Ouais.
0: Est-ce que par rapport, je veux juste rester un tout petit peu sur cette première rencontre que vous faites avec les patients, les personnes qui viennent au comité. Quand vous les rencontrez pour la première fois, est-ce qu'il y a des choses qui peuvent créer un blocage? C'est-à-dire, est-ce qu'ils arrivent à vous parler, par exemple, de l'orientation sexuelle de manière libre, ou ils se sentent comme face à une administration? Est-ce qu'il y a cette... comment ils vous voient, les personnes qui viennent au comité, comme des potentiels alliés? Ou il faut d'abord travailler avant que la parole se libère?
2: Je pense que ça dépend de... Moi, ce que j'aime penser, c'est que la façon dont la personne, elle va se livrer ou pas, évidemment, ça dépend d'elle, mais ça dépend aussi beaucoup de comment l'entretien est mené. Donc, c'est aussi une responsabilité qu'on a de s'assurer que la personne, elle puisse se sentir dans un environnement où elle peut parler de ce qu'elle veut. Elle peut vraiment nous dire qui elle est, sans qu'il y ait des blocages, sans qu'il y ait de freins. Et c'est pour ça, bah, effectivement, que c'est un métier. Ce qu'on fait, c'est, ça prend beaucoup de temps, ça prend beaucoup d'expérience, et chaque personne est différente. Donc, c'est aussi une flexibilité qu'il faut savoir avoir de, peut-être cet argument-là, je sens que c'est un peu tendu, donc je vais l'aborder une prochaine fois, ou dans 2 mois, ou voilà, ça dépend vraiment des personnes. Donc, je crois vraiment que c'est une des capacités les plus importantes qu'il faut savoir acquérir, c'est l'intelligence contextuelle de la personne que tu as devant.
0: Et vu que j'avais dit en début d'émission qu'aujourd'hui je veux vraiment terrain concret, parce que je pense tout bêtement que même pour une chose comme ça, pour un accueil adéquat, il faut des lieux adéquats, il faut de l'espace, il faut de la confidentialité. Et nous savons, notre association est basée à Paris, la ville où, au mètre carré, je pense, le plus cher parmi le, je sais pas, après New York, peut-être, il y a Paris. Du coup, comment vous faites concrètement? Est-ce que vous demandez à votre collègue, bah, sors un peu, comment ça fonctionne? Je vous observe pas trop quand il y a ces moments. Vous vous disputez pour garder une place pour
1: un... Non, on s'entend très bien, on se comprend très bien. Par exemple, moi, je suis très souvent... Il n'y a pas de bureau attitré. Hein. Bon, je suis très souvent dans le même bureau avec Isabella. Et elle est là les jeudis et les vendredis. Et quand elle a un rendez-vous, je sais qu'elle a un rendez-vous, il y a l'agenda, je vois tout. Si la personne arrive, je le vois, je dis, ah, c'est ton rendez-vous. Et elle me dit, oui, bon, ok, si tu es prête, tu me dis. Hein, voilà. Si elle me dit, bon, voilà, je suis prête, bon, moi, je me déplace.
2: Juste. Oui.
1: Elle aussi, elle fait pareil.
2: Oui. Mmh. Donc toujours cette flexibilité, ouais. Je crois, dans le fait de, et ça nous arrive aussi de se dire, bah, finalement, on va le faire ensemble, voilà, pourquoi pas. Ça aussi, ça demande de la flexibilité.
0: En fait, c'est de la médiation à 360 degrés avec la personne, avec le collègue, mmh. Oui. Avec l'environnement extérieur.
2: Ouais. Ouais. Tout à fait.
3: Tu as posé la question de savoir quand les gens arrivent, comment on s'y prend.
0: Oui.
3: Je vais redire la même chose qu'Isabella, mais peut-être en d'autres termes. Quand quelqu'un arrive, en fait, ce que j'ai appris de par mon expérience, il est important de prendre quelqu'un de façon entière. Pourquoi je dis ça? De prendre quelqu'un tout en pensant que la personne a un passé, la personne a une expérience, la personne a un vécu. Si c'est dans la prise en charge, si c'est omis, tu risques de passer à côté de beaucoup de choses, en fait. Parce que la personne pourrait arriver devant toi, elle est détruite. Enfin, elle a rencontré peut-être un professionnel de santé qui n'était pas très au point au niveau de l'accompagnement. Je pense qu'il serait d'abord... Enfin, il est important de construire une relation de confiance déjà avec la personne. Mmh. Moi, par exemple, dans ma façon de ma technique d'approche, c'est vraiment quelque chose de light, quelque chose de détendu. On n'est pas dans un cadre, on est dans un cadre formel, mais pas carré.
0: Oui.
3: Tu vois, oui, c'est ok, c'est l'entretien d'accueil, très clairement, mais c'est détendu, c'est light. Et puis, même si l'outil qu'on utilise, Mano, même si ça a des termes plutôt carrés, moi, j'essaie plutôt... En fait, quand je pose la question, c'est vraiment de façon... par exemple, l'une des questions, est-ce que tu as des enfants au pays? Je ne vais pas la poser tout de suite de but en blanc comme ça.
0: Oui.
3: Ça veut dire que, est-ce que tu as laissé peut-être des petits moments en Afrique? Tu vois, des petites questions comme ça qui participent à détendre l'ambiance, quoi.
0: Oui.
3: Ouais.
0: D'ailleurs, tu viens de citer, tu as cité un logiciel de récolte des données.
3: Mmh.
0: Parce qu'en fait, tout ce que vous faites, après, il faut les traduire en chiffres parce qu'il faudra demander des financements selon ces chiffres. Mmh. Alors, ça, c'est un passage très important, vital pour le survie d'une association,
2: ouais.
0: Mais c'est un passage très déshumanisant,
2: ouais.
0: Pour la personne, mais pour vous-même aussi. Mmh. Comment vous vous prenez? Gaëtan vient de le dire, il dit, moi, je pose pas vraiment la question exactement de Mano, c'est ce logiciel, mais ça s'appelle n'importe lequel. Comment vous vous adaptez, comment vous faites, mais je parle vraiment de vous-même, comment vous vous sentez face au fait que vous avez des chiffres, mais vous avez de l'humain devant?
1: Les chiffres, c'est pas... Bon, Mano, c'est pas les chiffres tout de suite. On récolte juste les informations. Donc, si la personne, une première accueil d'une personne, bon, on lui explique un tout petit peu les choses. Nous allons vous poser quelques questions ou bien nous allons récolter quelques informations. C'est pour ça que nous sommes devant un ordinateur. Donc, t'inquiète pas, c'est confidentiel, tout ça là. Tu mets la personne en confiance. Voilà, tu mets la personne en confiance. Et nous ne sommes pas à la police pour poser des questions, non.
0: Aussi parce que ces personnes, ils ont peut-être déjà été à l'OFI, d'autres lieux, ce n'était pas très agréable.
1: Voilà. Alors nous, par exemple moi, je vais dire moi, mon entretien dans lequel je le fais en discutant. Bon, on discute, comment ça va, comment tu te sens. Et en discutant, je récolte au fur et à mesure les données. C'est-à-dire, au pays, comment ça va au pays. Tu es arrivé en France il y a longtemps. Des trucs comme ça. Ok, les questions sont là, toc, toc, toc. En quelle année tu es arrivé en France?
0: Oui.
1: Bon, si tu poses la question comme ça, c'est comme si tu es à la police, quoi.
0: Oui.
1: Voilà. Oui. Pour détendre l'ambiance, il faut juste discuter, causer, et puis tu en profites pour récolter les infos.
2: Oui, le logiciel, c'est très important parce que ça permet aussi de mettre en confiance. Quand on explique ce qu'on fait, ça met en confiance la personne. Et déjà, la partie, pour moi, la plus importante de l'entretien, c'est de poser le cadre au début. Déjà, d'expliquer qui je suis, pourquoi je suis là, quand est-ce que je travaille, pourquoi je pose des questions et qu'est-ce que je peux faire pour la personne. Donc, je crois que ça, c'est... Et moi, j'ai souvent eu, dans ma vie, même dans des entretiens d'autre nature, dans ma vie personnelle, le sentiment d'être très perdu devant quelqu'un qui, peut-être médicalement, commençait tout de suite à me parler sans même me dire qui il ou elle était. Et je peux que imaginer comment tu te sens quand, du coup, tu as un parcours derrière toi de personnes qui se sentent légitime à te poser des questions qui en fait sont très personnelles. Donc ça c'est très important et je pense que c'est un peu une anecdote, enfin une façon de sortir de ce que tu disais tout à l'heure, de déshumaniser la personne. Enfin finalement c'est vrai que c'est des chiffres et malheureusement dans l'associatif on dépend de subventions qui nous demandent d'avoir d'être performatif en fait. Donc ça c'est assez fatigant, mais au même temps, l'anecdote, c'est, enfin, la façon de vraiment aller au-delà de ça, c'est de savoir de qui on parle. Et au comité, on connaît tout le monde par prénom. On se rappelle de presque toutes les histoires. Donc ça, je crois que c'est aussi une façon qu'on a de se préserver du burn-out, de se dire j'ai devant moi juste des chiffres, je dois juste faire mon travail et voilà quoi.
0: Oui.
3: Peut-être revenir sur ce que Isa a dit, je suis d'accord avec ce que déshumaniser, on a d'un côté le membre qui est là, on a au milieu Mano, on a de l'autre côté le partenaire. C'est dans cette équation qu'on est tout le temps plongé. Mais la véritable question que moi je pense qu'il faudrait se poser, est-ce que si on ne fait pas ça, on aura des financements? Pour moi c'est la question, avec l'enveloppe budgétaire qui se fait de plus en plus petite. Qu'est-ce qu'il faut faire? Maintenant c'est peut-être au niveau de la pratique, au niveau de la pratique en fait, qu'il faut humaniser la chose, parce que s'il n'y a pas de financement, le comité n'existe pas. Dorothée n'est pas là, elle est chez elle. Isa non plus n'est pas là, moi également je suis pas là, nous sommes pas là en fait, même au niveau de la radio. Mais je pense que c'est au niveau de la pratique vraiment qu'il faudrait humaniser les choses, et je peux vous dire que au comité c'est encore c'est plutôt humanisant.
2: Oui.
3: Je travaille dans certaines assos où on ne parlait pas au comité, par exemple c'est Aminatou, c'est Jules, mais dans certains assos où j'ai travaillé, c'était un code en fait. On reconnaissait un membre par un code. C'était Redo 0191.
2: Ah ouais.
3: C'était comme ça qu'on identifiait les ministres, qu'on identifiait les membres. C'est assez difficile. En fait, c'est compliqué d'accepter ça, mais c'est la triste réalité. Pour avoir des financements, il faut tout numériser. Il faut avoir des chiffres. Combien de personnes sont arrivées pour quelle problématique. C'est dur quoi, mais c'est la triste réalité.
0: On va du chameau aux baisses des financements qui touchent désormais toutes les associations de la santé, de la culture. On va en parler un peu plus tard. Mais restons un peu encore sous l'accueil, parce que vous parlez tellement bien de votre travail. Ça donne beaucoup envie et envie de connaître de plus en plus. Dorothée, mais poser la question dans ton projet, le projet Grand Sœur. C'est un projet, tu disais, d'accueil des femmes qui sont enceintes ou ils ont accouché. Du coup, est-ce que ce moment, c'est un moment séparé? Est-ce que les hommes peuvent venir, peuvent être acceptés, ou c'est qu'avec les femmes? Et si c'est avec que les femmes, pourquoi, à ton avis, il faut ce moment séparé?
1: C'est avec les femmes. Pour l'instant, j'ai jamais reçu une femme avec son conjoint. Et moi, je pense que c'est avec, si je fais l'entretien avec les femmes, c'est mieux, parce que elles seront libres de dire tout ce qu'elles veulent. Il n'y a pas de barrière, il n'y a pas de blocage. Peut-être qu'il y a des choses qu'elles ne veulent pas que le mari sache. Donc,
0: De toute manière, jamais une femme est venue accompagnée par son conjoint, compagnon.
1: Durant l'entretien, non.
0: Oui.
1: Non, mais pour la distribution, oui. Un compagnon peut venir chercher les denrées alimentaires pour le bébé. Mais durant l'accompagnement, non. Non.
0: Parce que pour toi, c'est nécessaire, ça, de garder cette...
1: Pour moi, oui. Bon, sauf si la maman même veut, si elle veut, elle sent que, bon, avec mon mari, il n'y a rien de... Il n'y a rien de caché, je n'ai rien à lui cacher. Si elle le propose, on peut le faire.
0: Est-ce que ça t'arrive de rencontrer beaucoup de femmes qui n'ont pas dévoilé leur statut sérologique à son conjoint?
1: Oui. J'ai rencontré beaucoup.
0: C'est un peu plus plutôt ça, c'est plutôt la réalité.
1: Ouais, c'est plutôt ça. Surtout que ces femmes-là savent que I égale à I,
0: indétectable égale
1: intransmissible.
0: Elles sont au courant
1: elles
0: cette
1: sont au courant de ça
0: scientifique.
1: Et elles savent que non, elles ne vont pas contaminer leur mari.
0: Et surtout savent que leur bébé aussi est en bonne santé. Il faut bien le dire aussi pour nos auditeurs.
1: Et puis, ce n'est pas que ça, parce qu'il y en a d'autres durant les ateliers qu'on fait avec les femmes. Il y en a des femmes, c'est-à-dire elles discutent entre elles. Et il y a des témoignages, il y en a d'autres qui disent, moi je l'ai dit à mon mari, ça s'est passé comme ceci, à la longue, ça s'est pas bien passé du tout, après on s'est séparés, voilà, je suis seule avec mon enfant, voilà, bon, donc ça ne les incite du tout pas à dire ça à leur mari.
0: Est-ce que vous pouvez, mais très brièvement, nous parler chacun d'un peu sa journée typique? Qu'est-ce qui se passe vraiment du terrain quand vous arrivez? En retard, en avance. Moi, je connais très bien qui est bien à l'heure, qui est souvent en retard. Mais vous êtes, on peut dire, tout le temps tous à l'heure. Bon, ça, c'est notre cuisine interne. Pas important pour nos auditeurs. Mais alors, vous-même, un peu en quelques phrases, votre journée typique.
2: Moi, je suis là à la fin de la semaine. Donc, j'arrive toujours les jeudis où il y a un moment de réunion, ce qui est très important et pratique pour moi parce que ça me permet d'être à jour avec ce qui s'est passé pendant la semaine. Et après, j'aime toujours dire qu'au comité, on ne sait jamais comment notre journée va être. Déjà parce qu'on est très sollicité par téléphone, par email. On est une petite équipe sur place. Souvent, on n'est que nous trois et moi qu'en fin de semaine. Donc, il y a tellement de choses à faire. Peut-être qu'il y a des petits soucis au local. Du coup, il faut qu'on gère. Il y a des personnes qui se présentent sans rendez-vous. Je reviens à la flexibilité dont je parlais du début, ce qui est vraiment nécessaire pour travailler dans

0: de le faire.
1: Exactement. Et pour les autres, à part le début, l'incognito, quand on arrive au comité, déjà, il y a des éventuelles choses qu'on peut pas, on découvre sur le terrain. Et après, qu'est-ce qui se passe? Après qu'on a géré les choses imprévues. Pour toi, Dorothée, et pour toi, Gaëtan.
2: Alors, quand on arrive, quand j'arrive le matin au comité, la première des choses que moi je fais, c'est que je fais mon café.
1: Ça, c'est bien.
2: Oui, ça, tout le monde le souhaite. Je fais mon café, je prends mon café. S'il y a des rendez-vous, tout de suite, tu regardes si ton rendez-vous, il reste 5 minutes, la personne n'arrive pas, peut-être... 5 minutes, il dépasse 5 minutes, la personne n'arrive pas, tu es obligé d'appeler la personne. Tu l'appelles pour savoir s'il est en route ou pas, s'il va pas venir. Voilà.
1: Parce qu'il a des fois des oublis des personnes,
2: ouais,
1: des rendez-vous prises.
2: Oui,
1: beaucoup.
2: Très, très souvent. Oui. Qu'ils oublient.
1: Pourquoi, à votre avis, il y a tous ces oublis?
3: C'est une grosse question.
2: Ouais, on ne peut pas savoir ça.
3: Après, je pense que c'est aussi...
1: C'est les vies, peut-être.
3: Ça dépend.
1: Oui,
2: ouais, aussi,
3: il y a ça.
2: Ouais.
3: Il y a aussi le fait que, justement, en étant qu'on est très... Enfin, on a cette familiarité aussi avec les personnes. Parfois, elles peuvent se permettre
1: d'être
3: un peu
1: négligeables.
3: Okay. Non, on ne se laisse pas trop faire, je pense, nous trois. Mais bon, parfois aussi, c'est nécessaire de s'adapter.
1: Et ensuite, Dorothée?
2: Et ensuite, on fait notre entretien tranquille. Des fois, cela dépend des entretiens aussi. Des fois, il y a des entretiens qui durent plus d'une heure. Et tu es obligé de au lieu de faire l'entretien une seule fois, tu le fais en deux temps. Mmh. Parce que cela dure très longtemps. Surtout pour ceux qui viennent apprendre récemment leur séropositivité. Il faut être à l'écoute, il faut vraiment consoler la personne. Si la personne se met à pleurer, par exemple, et ça prend du temps. Des fois, pour libérer la parole aussi, ça prend du temps. Voilà. Et ensuite, notre pause, on le prend toujours ensemble. Ça, j'aime bien ça parce que il y a personne qui prend sa pause dans son coin de dans son bureau là-bas, non. On se concerte. Tu as fini, toi? Je vais prendre ma pause. Ah oui, j'arrive tout de suite. Voilà. Et on prend toujours la pause ensemble et tranquille, on se repose et après on reprend. Voilà.
1: Comme ça jusqu'au soir.
2: Jusqu'au soir. Mmh. Et le soir, souvent aussi, on fait la route ensemble. On s'attend, tu as fini, je t'attends pour fermer, et puis on sort ensemble. Ouais. Quoi.
3: On se soutient.
2: Ouais.
1: Et Gaëtan, est-ce que tu peux rajouter des choses à ce qui a été dit?
4: Ouais. Le matin, dès qu'on arrive, c'est envoyer des messages. Parce qu'il est important de préciser que tous nos membres, en fait, sont dans des forums qu'on a créés. Mmh. Et dans ces forums, tu ne peux que recevoir le message du comité, tu ne peux pas voir les autres membres du groupe, en fait. C'est un groupe qui a été créé par le pôle communication. Donc, le matin, dès qu'on arrive, c'est envoyer des messages. Le podcast est le vendredi, à partir de 10h. Voilà le thème qui sera abordé. Pensez à vous connecter. Donc, le matin, on commence par ça. Et puis, ensuite, chacun va regarder son agenda, ce qu'il a à faire.
1: Oui.
4: Oui, regardez son agenda. Si il a un entretien, s'il peut appeler la personne, est-ce que tu viens toujours? T'es en route? Ok, est-ce qu'on reporte ou on annule l'entretien? Si au cours de la journée on a des ateliers, peut-être en fin d'après-midi, allez faire les courses. Parce que je reviens sur ce que Isa a dit. Isabelle, il faut être flexible. La flexibilité. Mais là, maintenant, on a la chance qu'on a des supermarchés pas très loin. Mais avant, dans l'autre local, il fallait marcher un tout petit peu. Mais là, on a des supermarchés pas très loin. Il faut faire des courses. Et les courses, c'est quoi? Les membres vont te dire que non, ne nous prends plus des chips. Prends-nous des noix de cajou. Prends-nous des jus pressés, ça fait 2 heures de temps. Donc, il faut penser à tout ça. Et puis, dès que tu reviens, peut-être appeler l'intervenant pour savoir est-ce qu'il vient toujours, est-ce qu'il est en route, préparer la logistique. Et si le quota de personnes qu'on vit à l'atelier n'est pas atteint, il faut faire du phoning pour dire, on a envoyé des messages. Est-ce que tu as vu? Est-ce que tu es intéressé à venir à l'atelier? Ouais. Parce que faire venir un intervenant externe, ça demande des sous, quoi. Mmh. Il va pas venir pour deux, rien. Trois personnes, quoi. Mmh. Donc, il faudrait faire du phoning pour

0: pour ramener des gens à l'atelier, installer le vidéoprojecteur. Dès que les personnes ont fini, distribuer des outils d'évaluation pour que les membres évaluent l'atelier, aller renseigner ces outils dans le fichier destiné, et puis commencer à nettoyer un tout petit peu la salle après le passage de l'intervenant. Flexibilité, flexibilité, jusqu'à 18h, flexibilité.
1: Merci beaucoup, parce que Gaëtan en particulier, mais toutes, vous aidez vraiment nos auditeurs à rentrer, à se plonger dedans les activités, dedans le cœur d'une association qui reste humaine. Et on a dit que c'est pas très habituel en cet temps historique. Et justement, avant de passer aux choses plus positives, parce qu'on termine toujours avec du positif.
2: Bien sûr.
1: Mais je vous pousse à aller un peu plus vers le négatif. C'est-à-dire, tout à l'heure, quand vous parlez de vos missions, de ce que vous proposez, de ce que vous demandent les membres, est-ce qu'il y a des moments de frustration de votre part? C'est-à-dire, je ne suis pas capable d'aider cette personne. Ça vous arrive? Ça vous arrive dans quel cas? Est-ce que vous avez des exemples que vous voulez nous citer? Vous pouvez commencer. Qui a la première idée peut prendre la parole.
2: Bah, moi, j'y pense souvent, évidemment, parce que je dis toujours que pour faire ce travail-là, il faut apprendre à vivre avec la frustration. Moi, pour donner des exemples concrets, les difficultés, j'aime bien les individuer de deux points de vue. Le premier, c'est des difficultés objectives et systémiques. Ça veut dire que, par exemple, ça m'est arrivé, et pas qu'une fois évidemment, d'accompagner des personnes qui, par exemple, obtenaient un titre de séjour, la délivrance était extrêmement en retard, et après il restait que 4 mois de validité du titre de séjour. Donc il fallait déjà imaginer de faire une autre demande, sauf que peut-être la personne, elle ne remplissait plus les critères de délivrance. Donc ça, c'est ce que j'appelle des situations, enfin, c'est vraiment des difficultés systémiques. C'est comment l'État est construit et comment on veut pas justement que les personnes elles puissent rester en France de façon régulière. Ça, c'est très difficile, et je dis toujours que mon travail, c'est du bricolage. Je trouve des solutions qui n'existent pas. Quand j'ai commencé ma mission, quand j'étais plus jeune, je pensais toujours qu'il fallait que j'apprenne une façon de faire les choses, et j'ai vite appris qu'il n'y a pas parfois de façon de faire les choses, il faut juste inventer. La deuxième catégorie de difficultés, c'est les difficultés psychologiques des personnes. Nous, on n'est pas, étant assistants sociaux et même les médiateurs et médiatrices, on se retrouve souvent à faire les psychologues. Moi, j'ai pas de formation de psychologue. J'ai jamais, à part 2-3 jours. De temps en temps, j'ai jamais eu de formation à comment est-ce que je gère quelqu'un qui a des gros traumas, qui a des grosses difficultés. Et donc au moment où la personne elle n'adhère pas à la façon que je propose de l'accompagner, c'est très difficile. Et justement là, je me retrouve à batailler avec mes propres sentiments de frustration, de rage, d'énervement, de tristesse, parce qu'il y a beaucoup de ça aussi. Par exemple, j'ai accompagné une personne qui ne venait jamais au rendez-vous que je proposais et qui après se pointait dans d'autres moments me demandant de l'aide, et j'avais très envie de lui dire que j'avais pas envie de l'aider, mais ça se voyait que c'était un cri d'aide, justement un appel à l'aide. Je dirais ces deux domaines-là.
1: Pour vous?
3: Alors, pour compléter ce que a dit Isabella, elle vient de dire tout à l'heure que si elle propose des rendez-vous à des personnes qui ne viennent pas et qui se pointent
1: à n'importe quel moment
3: qu'elles veulent, moi, ça m'énerve. Ça m'énerve. tout le monde le sait. Ça m'énerve, ouais, parce que tu proposes un rendez-vous à une personne une fois, deux fois, trois fois. La personne ne vient pas, la personne ne prévient pas non plus. Je ne peux pas venir. Tu l'appelles, la personne ne répond pas. Et puis après, la personne se pointe ou bien appelle une autre fois. Voilà, je veux avoir un rendez-vous. Là, moi, j'ai pas envie de répondre même. J'ai pas envie de répondre. Voilà, moi, ça m'énerve.
1: Mais ça, justement, ça montre la grande précarité des personnes qui s'adressent au comité des familles.
3: Oui, bien sûr, bien sûr.
1: Précarité de tout sens.
3: Oui, mais notre accompagnement aussi, ça consiste à amener ces personnes à l'autonomie, c'est-à-dire à les apprendre, à les montrer que c'est comme ça que ça se fait. Il faut un respect mutuel quand même. Vous nous respectez et nous, on vous respecte. Moi, pour moi, c'est que tu ne me respectes pas. Si moi je te propose des rendez-vous, tu ne peux pas venir. Peut-être que première fois tu as oublié, deuxième fois, troisième fois. Non, ça ne peut pas se faire comme ça. Voilà, c'est ce qui m'énerve, moi.
1: Et Gaëtan, pour toi?
0: Ouais, mais j'ai beaucoup de frustration, beaucoup de frustration. Peut-être, si on va dire au niveau associatif, au niveau comité, c'est quand tu as en face de toi une personne et que tu ne peux pas apporter de l'aide, en fait. Parce qu'on va te dire que quand je vais orienter vers Isabella, elle va me dire que okay, ce mois-ci, elle a bénéficié de recharge Navigo. Le mois prochain, oui. Trois mois après, il ne peut pas. Parce que l'enveloppe budgétaire a été réduite pour X ou Y raison. Là, c'est dur, quoi, quand tu vois que la personne est vraiment, vraiment dans le besoin. Et l'autre frustration, c'est vraiment au niveau étatique, au niveau de la défaillance. Je vais toucher du doigt un cas qu'on a eu, ça fait moins de deux semaines là, une de nos membres, en février de cette année-là, elle va récupérer son récépissé qui ne lui autorise pas à travailler. Ok? Et puis on lui envoie un message pour lui dire que on lui envoie le message en mai, mai de cette année, que votre titre de séjour est disponible, pensez à venir le chercher. Quand elle va récupérer son titre de séjour qui est disponible, elle se rend compte que le titre de séjour est disponible depuis décembre 2025. Pourtant, un récépissé lui a été remis en février qui ne lui autorise pas à travailler. Donc, quand elle va récupérer son titre de séjour qui est disponible depuis décembre 2025, en mai, le titre de séjour lui autorise à travailler. Donc, ce qui veut dire que de décembre en mai, elle n'a pas travaillé. Le document qu'on lui a remis ne lui permettait pas de travailler. Pourtant, le titre de séjour qui était en préfecture depuis plus de 6 mois lui autorise à travailler. Donc, ce qui fait que il ne lui reste plus que 6 mois pour fournir des fiches de paie et tout. Et le renouvellement se fait 3 mois avant. Donc, elle n'a plus que juin, juillet, août pour fournir des fiches de paie qui lui permettront de renouveler, qui lui permettront de faire un renouvellement à partir de septembre, octobre. À ce moment, on se pose la question, mais qu'est-ce qui se passe, en fait? Qu'est-ce qui se passe?
1: Un dysfonctionnement qui a eu un poids lourdissime sur la vie d'une personne.
0: Exactement.
2: Et surtout en étant que c'est nous les personnes qui sont... Enfin, nous, on porte les nouvelles. Ça veut dire que c'est pas nous qui prenons les décisions, mais c'est notre visage qui est devant la personne quand on lui dit qu'on va pas pouvoir faire le renouvellement et que ça n'a aucun sens de le faire. Et ben là, ce qui est très difficile, c'est de voir les réactions des personnes et même de recevoir la rage. Parce que je crois que vous aussi, moi, il y a eu beaucoup de moments où j'étais où je recevais, en fait, toute la rage, la frustration qui est légitime mais qui n'a pas été créé par nous, justement. Mais quand il n'y a pas d'interlocuteur ou d'interlocutrice, les seules personnes qui le font, donc nous, là, tu dois tout prendre. Et tu dois même montrer que ça te fait de la peine, mais que, justement, oui, comme disait Gaëtan, il n'y a pas de solution.
1: On va rester brièvement dans les côtés négatifs pour laisser la place aux bonnes nouvelles. Mais juste pour conclure la boucle, Gaëtan, on en parlait déjà en début d'émission. Depuis plusieurs années, on assiste à une diminution des subventions publiques pour les associations qui travaillent dans la santé. Nous sommes très touchés par ces coupes budgétaires aussi. Sur votre travail concret, ça a un impact que vous avez vu le long des années aussi sur votre ressenti personnel. Comment vous sentez par rapport à ça? Essayons de répondre brièvement, comme je disais, comme ça on laissera le temps plutôt pour des bonnes nouvelles. Gaëtan, est-ce que tu veux commencer?
0: Des coupes budgétaires, comment on le ressent au niveau terrain? Comme j'ai dit, au niveau de l'octroi d'aide, en fait, au niveau de l'octroi d'aide, au niveau de quand quelqu'un vient, Isabelle va dire que en fonction de ce qui m'a été remis, il ne peut que bénéficier de enfin, la recharge Navigo pour 2 mois. Pourtant, la personne est vraiment dans le besoin. Après 2 mois, comment il va faire? Et dans d'autres assos, c'est pareil. Hein. Dans d'autres assos, c'est pareil. La personne va te dire que, OK, dans tel asso, on m'a dit... enfin, ils peuvent uniquement m'aider pour 1 mois. Comment la personne va faire par la suite? Et c'est pour ça qu'on se rend compte que tous nos membres, en fait, sont suivis par au moins 4, 5, 6 assos. Sinon, tu ne t'en sors pas.
1: Oui,
0: c'est pas possible d'être uniquement suivi par... Surtout au niveau social, en fait.
1: Oui.
0: Par une asso. Non, c'est pas possible. Parce qu'ici, par exemple, il va prendre des tickets resto. De l'autre côté, il va prendre 50 euros. Dans une autre asso, il va prendre un chèque alimentaire. Dans une autre asso, il va prendre des... on va dire quoi, des tickets pour sortir. Donc c'est la somme de tout ça qui fait en sorte que la personne puisse tenir. Pourtant, si au sein d'une asso on a du gras au niveau du budget, ou bien l'enveloppe budgétaire est plutôt importante, là on peut offrir un accompagnement global, vraiment un accompagnement holistique. La personne n'est pas obligée de faire le tour des assos pour pouvoir tenir, quoi. Ouais.
1: Alors, vu que le temps file trop vite, je propose qu'on coupe, nous aussi, par rapport à cette coupure budgétaire, et on passe, pour terminer cet entretien avec vous, aux bonnes nouvelles, ou plutôt à votre plus belle réussite. Moi, je donnerai la parole à Isabelle, parce que récemment, elle nous a partagé une très belle nouvelle de quelqu'un qui était suivi au comité des familles. Je te laisse...
2: Oui, heureusement, ce n'est pas la seule bonne nouvelle qu'on a eue. C'est vrai qu'on en a... et c'est même un effort de reconnaître que c'est une bonne nouvelle, parce qu'on est tellement habitué aux mauvaises que on s'y fait pas. Il y a une personne qui est venue, c'était en octobre 2025, donc on venait de déménager à Saint-Blaise. C'était une personne vraiment qui venait d'arriver, ça faisait 2 semaines qu'il était arrivé sur le territoire français, et il était très perdu. Niveau médical, niveau social, c'était quelqu'un qui connaissait son statut depuis le pays, donc qui venait pas de l'apprendre, mais qui avait eu des grosses difficultés au niveau de discrimination, violence au pays. Donc voilà, l'entretien que c'était Gaëtan qui l'avait accueilli. L'entretien que j'y avais fait, ça m'avait mis un peu en difficulté, parce que je voyais que le titre de séjour c'était pas une bonne possibilité, et du coup on s'est dit pourquoi pas faire une demande d'asile. Et là il vient de nous appeler, ça fait une semaine qu'il a appelé Dorothée et Gaëtan aussi, et ensuite il nous a communiqué qu'il a eu le statut de réfugié, et il est très content, ça se voit que même au niveau médical il est bien, voilà, avec l'observance et tout. Et donc ça fait vraiment plaisir, parce que ça nous donne, ça a été même rapide en vrai comme bonne nouvelle, donc ça nous a donné beaucoup d'énergie.
1: Est-ce que vous avez d'autres belles réussites pour vous? Comment les ressentez? Des choses qui vous ont touché?
0: Une autre belle réussite, ça je vais toujours le dire, hein, on l'a mis dans le rapport annuel 2025, c'est une dame. Quand j'arrivais au comité, il y a de là 2 ans, 2 ans et demi, elle était là, enfin niveau c'était pas trop ça, en fait, vraiment c'était pas ça, je vais pas rentrer dans les détails, mais lors de notre soirée de fin d'année de décembre 2025, elle est arrivée très très belle robe rouge, très très endimanchée, très très belle. Elle était j'ai posé la question, est-ce que c'est la représentante d'un candidat à l'élection présidentielle et tout. Elle était super belle, en fait. Et puis quand on a fini la soirée, enfin on avait fini un peu plus tôt, elle nous a posé la question, donc rentre, donc je me suis fait belle pour rien et tout. Donc ce sont des réussites comme ça que nous avons, quoi.
1: C'est magnifique.
0: Oui.
1: Mais la première chose que ça me vient de penser, que cette belle réussite, elle a failli du temps.
0: Oui.
1: Et pour avoir du temps, il faut de l'argent.
2: Ouais.
1: Et du coup, c'est exactement ça qui nous manque.
0: Ouais, c'est ça.
1: Pour arriver à ce genre de résultats, il faut beaucoup, beaucoup de temps. Votre travail, c'est un travail dans le temps.
2: Ouais. Ouais, tout à fait.
1: Qu'il faudrait pérenniser et non précarisés.
2: Oui. Et c'est ce qui est drôle, c'est de aider les précaires dans des conditions précaires.
3: Exactement.
2: Je pense que c'est vraiment ce que l'État fait, donc il faut bien le dire.
1: Oui.
2: Mais on est là, hein, on continue.
1: Et on continue comme ça. On résistera jusqu'à la fin. Hein.
2: Bien sûr. Bien
1: jusqu'à
2: sûr.
1: Quand on pourra. Merci, merci beaucoup à Isabelle, à Gaëtan et Dorothée, l'équipe vraiment de feu du comité des familles. Merci beaucoup.
2: Merci à toi.
0: Merci à toi.
1: Et maintenant, place à une toute nouvelle rubrique d'En vivre avec les VIH. Deux fois par mois, nous retrouvons Christophe Marté, président de Vert Paris sans SIDA et figure incontournable de la lutte contre les VIH. Cette rubrique s'intitule « Vivante, une chronique pour parler à haute voix ». Et pour cette première, on fait le point sur l'AFRAVIE.
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5: Aujourd'hui, je souhaite vous parler de la conférence AFRAVIE 2026 qui s'est tenue début mai à Lausanne, en Suisse. Et comme c'est ma première chronique dans l'émission Vivre avec le VIH, je tiens tout d'abord à remercier chaleureusement Christina et toute l'équipe du comité des familles pour me permettre de m'exprimer librement pendant ces quelques minutes. Alors, l'AFRAVIE, c'est la conférence francophone sur le VIH. Elle se tient tous les deux ans et réunit chercheurs et chercheuses, médecins, soignants et soignantes du monde francophone, ainsi que des membres d'associations communautaires et des personnes vivant avec le VIH. En tout, ce sont plusieurs dizaines de pays et quelques centaines de participants et participantes qui y prennent part. Si je tenais à vous en parler aujourd'hui, c'est parce que la riposte globale au VIH a été profondément bouleversée depuis la dernière édition à Yaoundé en 2024. Et ce, principalement à cause de l'arrivée de Donald Trump au pouvoir aux États-Unis, mais pas seulement. Dès son retour à la Maison-Blanche en début 2025, il a annoncé mettre fin à des décennies de coopération internationale. Résultat, les budgets des organismes américains engagés dans la lutte contre le VIH ont fondu comme neige au soleil. Mais le désengagement ne vient pas que des États-Unis. De nombreux pays européens, dont la France, ont dramatiquement réduit leur aide au développement. Ainsi, la contribution française au Fonds mondial devrait subir une réduction de 60% au cours des trois prochaines années. C'est la baisse la plus forte parmi tous les pays du G7. C'est d'autant plus grave que la France avait été, il y a plus de 20 ans, à l'origine de la création du Fonds mondial, qui a depuis sauvé des millions de vies. Quel gâchis! Ce désengagement des pays les plus riches a été au cœur des discussions à l'AFRAVIE. De nombreuses présentations y ont d'ailleurs porté sur les conséquences concrètes de ces coupes budgétaires. Des programmes de prévention, d'accès à la PrEP ou au traitement ont été réduits, voire stoppés. Des équipes entières se sont retrouvées sans emploi du jour au lendemain, dans des pays du Sud. Ce manque de solidarité s'accompagne également d'une vague réactionnaire qui menace tous les programmes liés à la diversité et à l'inclusion. Dans de nombreux pays dépendants de l'aide américaine, aborder les questions de santé sexuelle, de contraception ou d'avortement devient risqué. Le retour du masculinisme freine aussi les actions en faveur de la santé des femmes. Or, dans la plupart des pays du Sud, les populations clés restent marginalisées. Les hommes gays, bisexuels et autres hommes ayant des relations sexuelles avec les hommes, les travailleurs et travailleuses du sexe, les personnes trans, les usagers et usagères de drogue, on ne peut pas lutter efficacement contre le VIH si l'on ne peut pas agir directement avec et pour ces populations. On en est donc réduit à mettre en place des stratégies pour mener des actions, mais sans pouvoir afficher clairement à qui elles s'adressent. Quelle régression! Pourtant, à l'AFRAVIE, et c'est aussi pourquoi j'ai aimé cette conférence, l'heure n'était pas au découragement. C'est le sens de l'appel de Lausanne, signé par de très nombreux participants. Il rappelle notamment, et je cite, « C'est dans la rencontre entre la science, la mobilisation citoyenne et la détermination politique qu'un monde où la santé ne sera plus un privilège mais un droit partagé doit émerger. Trump sera un jour remplacé et en Europe, rien ne dit que l'égoïsme l'emportera. » Le dernier jour de la conférence, une présentation m'a particulièrement marqué. Elle s'intitulait « Vivre après l'enfermement, expérience post-carcérale des HSH au Sénégal » par le chercheur Pierre Tiouti-Sarr. Elle reposait sur des témoignages d'hommes arrêtés sous prétexte d'homosexualité et placés en détention, parfois pour de très longs mois. Les récits étaient glaçants. Depuis la réalisation de cette étude, le Sénégal a encore durci la répression de l'homosexualité en votant une loi promulguée le 30 mars 2026. Cela a entraîné de nouvelles vagues d'arrestations. Cette loi cible aussi les HSH vivant avec le VIH, les accusant, je cite, de transmission volontaire du VIH. Cette présentation nous rappelait que la lutte pour les droits humains est indissociable de l'accès à la santé pour toutes et tous. En tant qu'homme gay depuis toujours, et en tant que personne vivant avec le VIH depuis 1984, la situation tragique de mes frères sénégalais ne fait que renforcer ma détermination à témoigner et à agir.

vous êtes arrivé à la fin, nous sommes arrivés à la fin de vivre avec les VIH d'aujourd'hui. Rendez-vous à la semaine prochaine, portez-vous bien, à bientôt.

Les recherches modernes sur le comportement animal n'ont cessé de réduire la liste des traits jadis jugés comme des caractéristiques propres à l'humain. Il apparaît à présent que la plupart des différences qui nous distinguent de ceux que l'on appelle les animaux sont plutôt d'ordre quantitatif. Il apparaît à présent que la plupart des différences qui nous distinguent de ceux que l'on appelle les animaux sont plutôt d'ordre quantitatif.

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0: Bonsoir, messieurs, dames. Ce matin, ça a pété grave. On a eu droit à 2 ou 3 explosions atomiques sur la surface de la Terre. Et c'était très impressionnant.
1: Et on était très très bien placés pour observer le phénomène sur TF1, vu que ça fait plusieurs mois qu'on a tous émigré là-haut sur la plateforme spatiale.
0: Alors j'en profite pour passer le bonjour de tous les people et tous les hommes politiques qui sont là-haut. Il y a Arthur, Vincent McDoom, Dubosc, Jack Lang, tout le monde sauf Dieudonné. Alors surtout n'oubliez pas les consignes de prudence, hein. Essayez de ne pas sortir de chez vous avant une petite cinquantaine d'années.
1: Mais en regardant TF1, bien sûr.
0: La carte des survivants dans le nord. Oh, ils sont tous morts, les pauvres ch'timilotes. La côte d'Azur, ils sont tous morts. Gros tsunami, on s'en fout, il restait plus que des Russes. Voyons le reste de l'Europe avec l'Italie du Nord. Eh ben, ils ont morflé les Ritales. Bien fait pour eux, ils avaient qu'à peine nous piquer la Coupe du Monde. Alors, le coefficient des marées, ils vont être contents, les surfeurs. Il y a des grosses vagues sur le Pays Basque, hein. Et des... Ben oui, on pleurniche, madame, mais il fallait regarder la météo de TF1, hein. La circulation. Attention, les automobilistes, si vous passez par Poitiers, risque de traverser de maison, hein. Ça, c'est de la grosse tornade. À mon avis, il y a des vaches qui vont faire le baptême de l'air, hein. Vous voyez, c'est de l'ectopascal, c'est du gros, du gras, du velu, hein, avec des poils, hein. Alors, attention, si vous êtes sur le front nord-nord-est, on nous signale un gros risque d'invasion chinoise, hein. Ils ont pas trop apprécié qu'on boycotte leurs produits, et donc ils vont venir vous péter la gueule. Attention, le chinois est fourbillé, taquin. Et ils sont nombreux, hein. C'est de la chair à canon. Donc, si j'étais vous, je préparais les sacs à dos et les gamelles, il risque d'y avoir des petits mouvements de population. Les conseils de bison futé, en cas d'exode massif, n'essayez pas d'aller tous vous réfugier en Corse, parce qu'ils vous laisseront pas rentrer les Corses. Vous allez vous prendre des coups de chevrotine dans la gueule, et ça n'est jamais très agréable. De toute façon, c'est trop petit, hein. Ça tiendrait pas. Donc, le mieux, ça sera peut-être de collaborer avec l'occupant, mais bon, ça, chacun fait ce qu'il veut. Et voilà.
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